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2: Bonjour à toutes, bonjour à tous. Nous posons aujourd'hui trois questions à Mariette Sibertin-Blanc, autrice de l'article « La vie culturelle des petites villes, singularité culturelle, les conditions du bien-vivre territorial » dans le numéro 22 de Nectar de janvier 2026. Mariette Sibertin-Blanc est professeure en aménagement de l'espace urbanisme, membre du laboratoire interdisciplinaire Solidarité, Société, Territoire à l'Université Toulouse-Jean Jaurès, CNRS. Elle dirige actuellement le Centre interdisciplinaire d'études urbaines, CIEU.

0: Mariette Cybertin-Blanc, bonjour. Merci à toi d'avoir répondu à notre invitation pour cet article dans le numéro 22 de Nectar, « La vie culturelle des petites villes, singularité culturelle, les conditions du bien-vivre territorial ». Voilà le titre de l'article et le titre d'une de tes études que tu as menées dernièrement. Est-ce que tu peux déjà contextualiser l'article et nous parler de cette étude ou de ces études ?
1: Ben, merci déjà à toi, Eric, de m'avoir proposé et donné l'occasion de publier dans ce numéro, à un moment où je pense les politiques culturelles et la vie culturelle dans les territoires nécessitent d'être éclairées, valorisées et soutenues. Donc cet article, je l'ai produit en croisant finalement deux projets de recherche qui sont dans une phase d'aboutissement. Le premier, c'est un travail plutôt long cours que je mène avec Laurence Barthes en particulier sur la notion de bien vivre territorial. En considérant qu'il est finalement urgent au regard des défis contemporains multiples et variés, en particulier de l'exigence de bifurcation, de trouver de nouveaux paradigmes pour ce que l'on appelle l'aménagement du territoire, l'urbanisme, le développement local. Donc on n'est pas seul à interroger des référentiels qu'on considère comme étant tout à fait anachroniques et désuets. Bon, c'est le cas par exemple de l'attractivité, on y reviendra peut-être. Et donc ce qu'on cherche à faire depuis un certain nombre d'années maintenant, c'est de voir finalement dans les territoires ce qui compte pour les habitants, les habitantes, pour les porteurs de projets, pour aussi répondre justement à ces défis de bifurcation. Donc ça, c'est le premier grand chantier de recherche en fait que l'on mène en étant sur des pratiques de recherche très empiriques. Donc avec beaucoup de travail de terrain qualitatif, donc beaucoup d'enquêtes auprès d'habitants, d'élus, techniciens, acteurs divers et variés. Et puis un deuxième projet de recherche que l'on a mené grâce à un appel à projet de recherche du ministère de la Culture, qui donc l'a apporté plus précisément sur la vie culturelle dans les petites villes, que l'on avait appelé donc singularité culturelle, considérant que chaque territoire, et en l'occurrence là des petites villes, par ses trajectoires, par les habitants qui sont là, par les initiatives qui sont portées, mérite attention et propose en fait une vie culturelle spécifique. Et s'inscrit, bien entendu, je suis géographe de formation, donc à des échelles aussi singulières, c'est-à-dire que on cherche à comprendre ce qui se passe, certes, dans la petite ville, mais en définitive, c'est bien au-delà de la petite ville que les habitants vivent leur culture, mais aussi leur façon d'être ensemble, leur travail,
0: oui. Oui, effectivement, c'est ce qui est intéressant, c'est ce que tu montres dans l'article, c'est là, au moment où effectivement les politiques culturelles sont quand même pour le moins malmenées par un certain nombre d'élus, ce qui est intéressant, c'est la façon dont tu déconstruis un peu la représentation que se font les habitants d'une politique culturelle.
1: Oui, alors pour travailler sur ces petites villes et la vie culturelle dans ces petites villes, on a deux entrées. C'est d'abord comprendre la vie culturelle du point de vue de ce qui est considéré souvent comme l'offre. Quelles sont les politiques culturelles, certes, mais aussi les lieux organisés, les temps organisés, estampillés, on va dire, culturels. Et puis, on a aussi développé toute une méthodologie pour comprendre quelles sont les pratiques culturelles considérées comme étant culturelles par les habitants, habitantes. Donc nous, on les laisse vraiment très libres de définir leurs propres pratiques culturelles. Et pour ce faire, on focalise là depuis trois terrains maintenant. On a travaillé sur Foix, Céret et Lavelanet. On focalise sur les jeunes. De 15 à 28 ans. Alors bon, je pourrais justifier par le menu pourquoi cette tranche, mais bon, globalement, c'est l'âge à partir duquel tous les dispositifs scolaires s'arrêtent, EAC, etc. Bon, à partir du lycée, c'est quand même beaucoup moins présent. Une prescription aussi scolaire et familiale beaucoup moins forte. Et donc, un début d'autonomie de ces jeunes avec aussi des explorations, on va dire, assez particulières qui nous intéressent d'explorer. Et donc, en s'intéressant à ces pratiques culturelles des jeunes et à la manière dont ils déploient finalement ce qu'ils appellent leurs pratiques culturelles, on a bien vu qu'il y avait finalement un décalage assez fréquent, voire parfois très fort, entre ce qu'on appelle les politiques culturelles, et même aussi, je dirais, ce qu'on appelle les politiques jeunesse, et cette réalité vécue par les habitants. Donc nous, c'est ce qui nous amène en fait à développer le concept de territoire culturel vécu, qui permet d'intégrer finalement un nombre d'espaces, de lieux et de temps dédié à la culture, mais je mets des guillemets, mais en fait c'est parce que vraiment la définition est très élargie que bon, on voit, enfin c'est une façon aussi en effet d'interroger les politiques culturelles et artistiques qui sont souvent quand même artistiques.
0: C'est pour ça aussi, évidemment, que tu remets en cause dans cet article la doxa qui a quand même longtemps prédominé de la culture. Ça nous permet effectivement d'avoir une meilleure image pour la commune. Bref, c'est la doxa de l'attractivité que tu remets en cause dans cet article pour ces communes. Comment ça se passe concrètement dans ces communes-là? Est-ce qu'elles sont toujours un peu mobilisées par ce concept-là, ou ce n'est plus forcément le cas?
1: Alors, le concept et la doxa, comme tu dis, d'attractivité, elle est encore extrêmement présente dans les politiques d'aménagement du territoire, malgré ce que ça signifie. On peut le voir pour la 69, je le glisse, mais bon, c'est bien au nom de cette doxa de l'attractivité que on poursuit ce grand projet complètement anachronique. Et donc, en fait, on a été pétri dans les politiques d'aménagement et dans les politiques territoriales plus généralement par ce que des collègues ont appelé la CAM, à savoir compétitivité, attractivité, métropolisation et excellence. Et ces mêmes collègues, donc Olivier Bolga et Michel Grossetti, ont montré que en fait, ça ne donnait absolument pas ce qu'on avait imaginé, à savoir un développement économique, l'enrichissement et tout ça allait ruisseler autour. Donc ça ne fonctionne pas. Et donc nous, on ne s'attache pas à montrer que ça ne fonctionne pas. Par contre, on s'attache à montrer qu'en s'intéressant aux gens qui sont déjà là et à la qualité de ce qu'ils vont vivre dans les territoires tels que on peut envisager qu'on vit bien dans les territoires, ben finalement ça aura des effets évidemment sur d'autres sur des personnes qui auront envie sûrement de venir apporter des initiatives, etc. Mais ce qui nous semble vraiment oui, vraiment important dans cette approche aussi de remise en question de l'attractivité, qui interroge aussi les orientations des politiques culturelles, c'est que, in fine, parler d'attractivité, c'est en fait parler de sélectivité. On sélectionne des gens, on sélectionne des activités, on sélectionne des orientations culturelles. Qui ne sont pas forcément d'ailleurs celles que même des élus culturels souhaiteraient développer, quoi. Donc voilà, c'est un peu ce qu'on essaye de secouer, on va dire, par nos enquêtes très qualitatives et très fines, hein. On est vraiment sur de l'entretien au long cours. Voilà.
0: On le lit bien effectivement à l'orée de cet article qui est quand même très riche d'enseignements. Merci beaucoup Mariette pour la présentation de l'article et pour cet article que j'invite évidemment tout le monde à lire et à découvrir dans le numéro 22 de Nectar.
2: Un grand merci à Mariette Sibertin-Blanc, dont vous pouvez retrouver l'article « La vie culturelle des petites villes, singularités culturelles, les conditions du bien vivre territorial » dans le numéro 22 de Nectar de janvier 2026. 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
2: Au début de l'année 2012, le label HVE, dit de haute valeur environnementale, était officiellement créé sous l'égide du ministère de l'Agriculture. Conçu pour préserver l'écosystème naturel des exploitations agricoles et réduire au maximum la pression sur l'environnement, ce label HVE, pour aussi vertueux qu'il puisse paraître, n'est pourtant pas exempt de critiques. Parmi elles, celle de l'Office français de la biodiversité, qui relevait fin 2020 que cette certification ne présente, dans la grande majorité des cas, aucun bénéfice environnemental. Au cours de cette même année 2020, la Cour des comptes a déploré, de son côté, que les différents plans consécutifs au Grenelle de l'environnement de 2007 demeurent pour l'instant très en deçà des objectifs fixés alors, notamment celui de réduire de moitié l'usage des pesticides en France à l'horizon 2018. 2018, c'est justement l'année où Valérie Murat et son association Alerte aux Toxiques, basée à Bordeaux, ont décidé d'envoyer 22 bouteilles de vin certifié HVE au laboratoire du Bernay pour détecter d'éventuelles traces de pesticides dans la composition de ces vins pourtant estampillés haute valeur environnementale. La publication des résultats de ces analyses a valu à Valérie Murat et à son association une condamnation à 125 000 euros de dommages et intérêts pour dénigrement collectif suite à une action en justice portée notamment par le comité interprofessionnel des vins de Bordeaux et près d'une vingtaine d'autres plaignants. Valérie Murat, ou quand la dénonciation des pesticides ulcère le vignoble bordelais, c'est le titre de ce nouveau numéro d'interférence. Aujourd'hui, suite de notre entretien avec Valérie Murat et troisième épisode de cette série, la genèse et les actions de l'association Alerte aux Toxiques.
3: Alerte aux Toxiques a été créée en 2016. Et donc c'était l'année où nous avons fait le plus d'actions avec Marie-Lys. Et c'était l'année, peut-être que vous vous en rappelez, du cache investigation de Élise Lucet, qui est venue dans le Médoc faire elle aussi des analyses. Nous avons fait la marche blanche avec Marie-Lys 13 jours après le cache investigation d'Élise Lucet. On avait été en relation avec les journalistes, on savait que ça allait être un électrochoc. Et Marie-Lys et moi, on se disait depuis des années, un jour on fera marcher les gens à Bordeaux contre les pesticides dans les rues de Bordeaux. Parce que ça n'est jamais arrivé, et ça, faut que ça arrive. Dans cette ville-là, qui se rêve la capitale de l'œnotourisme, de luxe, hein, il faut que les gens sachent. Et donc, le soir de Cache Investigation, on reçoit beaucoup de messages de gens qu'on connaît, de gens qu'on ne connaît pas, et qui nous disent « mais c'est incroyable, mais on tombe à la renverse, on tombe de notre chaise, mais tout ça pour produire des vins, mais on ne savait pas, mais... Oh » Et les gens sont très choqués. Et avec Marie-Lys, on s'envoie des messages, et on se dit « mais c'est maintenant qu'il faut la faire, la marche blanche, c'est maintenant. » Et on a organisé cette marche en 13 jours. 13 jours. Et on a réussi à mobiliser 1500 personnes, et... Cette année-là, il y a eu beaucoup d'actions. Il y a eu aussi le Daïn devant la Cité du Vin.
0: Qui
4: qui venait d'ouvrir là.
3: Voilà, et qui avait été inauguré par François Hollande. Donc nous, on avait pris d'assaut la rue d'un côté, si bien que tous les journalistes et les invités officiels étaient obligés d'arriver par bateau de l'autre côté. Et à l'intérieur de la Cité du Vin, en fait, ils bloquaient l'accès de notre côté pour que les journalistes ne voient pas ce que nous, nous étions en train de faire. Et on a fait allonger, je pense qu'on était 200 personnes au moins au sol, avec beaucoup de public autour. Et on a fait allonger du monde par terre pour symboliser les victimes des pesticides, les morts au sol. Et c'était très, très visuel. C'était une grande réussite. Hein. Et il y avait eu aussi, la veille au soir, pour la première illumination de la Cité du Vin, il y avait eu une illumination réalisée par un collectif de camarades militants, où ils avaient projeté Stop Pesticides avec des projos cachés en dessous, sur les murs de la Cité du Vin, pour le premier soir. Donc c'était voilà, un truc hyper visuel et ben voilà, impossible de passer à côté. Bien sûr, les journaux s'en saisissent, les journalistes s'en saisissent. Donc nous, de toute façon, c'est évidemment ce qu'on cherchait. Et ça a fait beaucoup de bruit localement. Et puis eh ben après, avec la bulle Internet, l'information circule très très vite. Et c'est vrai que cette année-là, en 2016, on avait fait beaucoup de choses. Et du coup, en fin d'année, moi et Marie-Lise aussi, on était en réflexion et on se disait « mais il faut qu'on crée quelque chose ici et pas qu'on soit rattaché systématiquement à d'autres associations qui ne sont pas forcément basées à Bordeaux et qui parfois ont un peu un décalage aussi parce qu'ils ne sont pas ici, parce qu'ils ne vivent pas ici, parce qu'ils ne travaillent pas ici, ne sont pas confrontés au quotidien, aux problèmes des ouvriers, des ouvrières et des riverains. » Et ils n'ont pas toutes les informations. Et donc, voilà comment est venue l'idée de fonder, pour nous, Alerte Toxique et le collectif Informé de Pesticides pour Marie-Lise, pour aussi avoir notre organisation à nous, et puis avoir quand même une visibilité et un nom qu'on puisse reconnaître, rattaché ici, au local, au Bordelais.
4: À la suite de ces actions collectives, vous décidez donc de faire analyser des bouteilles de vin que vous choisissez comment d'ailleurs ?
3: Alors, en général, on choisit toujours des personnes qui sont propriétaires de châteaux et aussi représentants de la filière viticole des institutions bordelaises. C'est plutôt la promotion d'une viticulture industrielle et pas de petites propriétés qui vont faire de la qualité.
4: Et donc, c'est plutôt les bouteilles issues de cette viticulture-là que vous choisissez d'envoyer au laboratoire, en quelque sorte.
3: On choisit des bouteilles qui appartiennent à des représentants de la filière parce que, il y a une raison à ça aussi, c'est parce que ici, il y a une petite typicité bordelaise. Régulièrement, ces représentants se retrouvent sur les bancs des tribunaux administratifs à Bordeaux. Par exemple, je pense dernièrement au frère Medeville, qui avait été reconnu coupable et qui avait eu de lourdes amendes parce qu'ils avaient rajouté du sucre dans leur vin. Ou bien ils avaient...
4: Ce qui s'appelle la chaptalisation et qui est interdit en France.
3: Alors, ils avaient aussi utilisé une autre méthode pour augmenter ou faire baisser le degré d'alcool, je ne sais plus. En dehors des frères Medeville, il y en a d'autres qui ont été, par exemple, reconnus coupables d'autres faits, voilà, de pratiques qui sont interdites. Et je pense à un autre représentant... qui a été président de la Fédération des Grands Vins de Bordeaux, obligé de démissionner car 11 organismes de gestion ont mis sur la table sa présidence en disant « ce n'est plus tenable, ce monsieur ne peut plus nous représenter, il vient d'être reconnu coupable par le tribunal administratif, il a triché, donc il doit démissionner ». Et ça, c'est quelque chose de très typique à Bordeaux. Et lorsque nous faisions les analyses, en général, les gens que nous choisissions, c'était des personnes qui avaient été reconnues coupables. Et ce que nous cherchions à montrer avec cela, c'était que ces institutions sont tenues par des personnes qui ont des pratiques de mafieux. Moi, ça fait 10 ans que je dis la mafia viticole bordelaise. Très souvent, des journalistes ou des interlocuteurs, des adversaires, on va dire, me disaient « Valérie Murat, vous exagérez ». Non, j'exagère pas. Quand on triche comme ça, et qu'on est aussi censé représenter et promouvoir le travail des professionnels, c'est pas honnête. Ça s'appelle de la corruption. Ces choses ne sont pas acceptables. Et c'était ça que nous, on cherchait à mettre en lumière.
2: Rendez-vous demain pour le prochain épisode de cette série. Et d'ici là, restez à l'écoute et en alerte.
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4: L'intérêt du NAVAP, c'est ne pas faire que de la restauration d'un bâti ancien, mais aussi mettre cette restauration en perspective dans un écrin, enfin dans son jus. Un village est dans un ensemble rural, il est entouré de coteaux, il est entouré de certaines, par des rivières. Donc voilà, et l'intérêt de la VAP, c'est aussi d'associer enfin, au cœur du village le reste du patrimoine.

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on sait aussi qu'on acidifie la surface de la mer. Or, à la surface de la mer, vous avez des microalgues qui font la première chaîne de l'alimentation, c'est-à-dire la chaîne trophique en mer, et qui sont faites d'un petit squelette de calcaire. Ces microalgues faites d'un squelette de calcaire, donc là, je vous mets tout de suite l'analogie. Quand vous voulez détartrer une cafetière, vous mettez de l'acide dans la cafetière. Le calcaire n'aime pas l'acide. Donc l'acidification de l'océan est un véritable enjeu écologique extrêmement important pour nous. Or, cela procède de la pénétration du CO2.

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chacun conçoit la responsabilité majeure qui est la nôtre, et en premier lieu la vôtre, dans cette lutte pour la conservation de la biodiversité. La France, je n'ai pas à vous le rappeler, notamment grâce à ses outre-mer, abrite un patrimoine considérable. Sur le territoire national se jouent des enjeux essentiels, parce que nous sommes comptables de la préservation d'un espace maritime majeur, le deuxième du monde après celui des États-Unis, et de zones naturelles uniques. Parce que les paysages, la faune, la flore constituent un enjeu essentiel pour un pays qui tire du tourisme tant d'activités et d'emplois, et qui puise dans son environnement la qualité de vie de ses habitants.

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0: Deuxième partie, les grands enjeux. Conférence internationale, l'invention du développement durable. Le 3 décembre 1968, l'Assemblée générale des Nations unies adopte une résolution sur l'organisation d'une conférence mondiale dédiée à l'environnement. Elle aura lieu à Stockholm en juin 1972 et inaugure l'entrée des questions environnementales dans l'agenda des grandes institutions internationales, ainsi que le point de départ d'une série de rendez-vous planétaires. Cette conférence est le résultat sur le plan international de deux mouvements. Le premier est la prise de conscience, dès les années d'après-guerre, des dégradations toujours plus importantes infligées à la nature par le développement économique, puis, dès la fin des années 1960, des limites du modèle de croissance. Le point d'orgue de cette prise de conscience sera la publication du rapport Meadows en 1972. Le second, c'est l'apparition, dès les années 1960-1970, des premiers partis politiques verts, spécialement dédiés à ces questions, et de grandes ONG environnementales, WWF en 1961, Greenpeace en 1971, Friends of the Earth 1970, des organisations spécifiquement dédiées à la protection de la nature existent depuis plus longtemps, comme l'IUCN, fondée en 1948, ou le Sierra Club en 1892. Les premières agences nationales de protection de l'environnement sont créées par la Suède en 1967 et les États-Unis en 1970 en réponse à ces organisations, alors même que la nécessité d'une coopération internationale sur ces questions se fait sentir. Voir McNeill 2010. La France crée en octobre 1971 le ministère de l'Environnement en vue de la conférence des Nations unies sur l'environnement de Stockholm, laquelle aura des effets tangibles sur la montée de l'environnement dans l'agenda politique et sur l'élaboration de politiques publiques de lutte contre la pollution. L'année 1983 voit la création de la Commission mondiale sur l'environnement et le développement, CMED, par l'Assemblée générale des Nations unies. Sa présidence est confiée à la ministre d'État norvégienne Gro Harlem Brundtland, avec le mandat de formuler un agenda global pour le changement, UNCSD 2012. Ses travaux aboutissent en 1987 à la publication par la CMD du rapport Notre avenir à tous, dit rapport Brundtland, qui consacre officiellement le concept de développement durable. Suivront trois grandes rencontres internationales, la conférence des Nations unies sur l'environnement et le développement à Rio en 1992, également nommée Sommet de la Terre, le Sommet mondial pour le développement durable de Johannesburg en 2002, puis la Conférence des Nations unies sur le développement durable à Rio en 2012, Rio plus 20. Ces quatre conférences sont les plus importants rassemblements au niveau mondial, mais elles sont également les plus généralistes puisqu'elles prétendent traiter des questions environnementales dans leur globalité et non par l'approche d'une thématique spécifique à l'image des négociations sur le climat. La chronologie de ces grandes conférences est en même temps celle de l'apparition, de l'ascension, puis du déclin de la notion de développement durable. Pour une bonne synthèse des sources idéologiques du développement durable, voir Vivien 2001. Apparue pour la première fois en 1980 dans un rapport de l'IUCN, puis officialisée comme concept clé de la politique onusienne en 1987, Le développement durable est pourtant présent en filigrane dès le début. Ces trois piliers, économique, social et environnemental, sont en effet déjà explicites dans les principes de la Déclaration de Stockholm, voire principes 8 et 15, ainsi que la volonté de concilier développement et protection de l'environnement, principe 14. Car l'essence même du développement durable est bien l'idée que la protection du milieu naturel ne saurait être réalisée sans venir à bout, dans le même temps, des inégalités socio-économiques et du sous-développement. Le développement durable s'oppose par ailleurs à l'idée que croissance économique et protection de l'environnement seraient incompatibles. Les avancées les plus tangibles et créatives de cette dynamique sont sans nul doute issues du sommet de la Terre en 1992, avec la signature de deux conventions internationales sur le climat et la biodiversité, deux déclarations sur les forêts et la désertification, ainsi que le lancement de l'agenda 21. La déclaration finale affirme par ailleurs pour la première fois la nécessité de changement dans les modes de production et de consommation, principe 8, ainsi que deux principes centraux de la politique environnementale, le principe de précaution, principe 15, et le principe du pollueur-payeur, principe 16. Le sommet de Johannesburg consistera principalement à populariser les mêmes principes, tout en mettant l'accent sur l'insuffisance des mesures prises depuis 1992. Il consacrera également l'entrée en scène des grandes entreprises, ainsi que l'importance de la société civile organisée. En 40 ans d'existence, les principes du développement durable, force est de le constater, n'ont pas permis de renverser la tendance généralisée à l'appauvrissement des milieux naturels, à la perturbation des écosystèmes et à la mise en péril de l'équilibre climatique de la planète. Ils n'ont pas non plus permis de promouvoir une meilleure répartition de la richesse sur Terre, voir Zakaï 2011, Bourg 2011. La conciliation recherchée entre environnement et développement, trop souvent compris dans le seul sens économique, a bien plutôt contribué à vider le concept de sa substance écologique pour devenir une invitation à faire durer le développement, voir Chartier 2004. La déclaration finale de Rio plus 20 n'est que répétition de la même rhétorique qui peine à convaincre au regard de l'état catastrophique de l'environnement. Rio plus 20 marque sans doute la fin de l'ère du concept de développement durable, déjà pratiquement remplacé par une économie verte, ne laissant à l'environnement qu'une place marginale.
1: Tout de suite, voyons la réaction du jaguar lorsqu'on lui parle de l'environnement.
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0: On aimerait connaître précisément la qualité de l'air dans notre village. Alors, on a essayé de passer, on va passer des appels d'offres pour
1: Des sociétés d'audit,
0: des laboratoires, des choses comme ça,
1: ouais.
0: voilà. Mais ça aurait été bien qu'à Toulouse Métropole, on puisse dire, mais, voilà, on a cette demande-là, est-ce que vous avez des labos qui sont certifiés, reconnus, voilà, pour que ça aille plus vite, pour qu'on puisse avoir les résultats. Parce que souvent, c'est ça, c'est que c'est la longueur aussi qui peut. Si on avait un référent à Toulouse Métropole en qui on puisse s'adresser, on réduirait souvent les coûts et les temps de façon radicale, et ça irait plus vite, et on pourrait agir plus vite, surtout dans ces problématiques-là.

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4: À l'échelle d'une petite ville, un petit village comme Fenouillé, où, pour la qualité de l'air, où on a cette vague de véhicules qui arrivent de tout le nord toulousain, et par le centre et par l'extérieur, presque on se sent un peu impuissant, on peut essayer, nous, de limiter, surtout pour le centre-ville, parce que ça fait énormément de véhicules qui passent, on peut mettre des feux, on peut mettre des ralentissements, mais on se sent impuissant, il faudrait plus une dynamique globale, une prise en compte, vraiment, c'est ça en fait. Là. Souvent on se sent un peu fenouillé, mais même quand on en discute avec nos confrères, entre guillemets, des autres communes, on se sent un peu impuissant, parce que même si on a l'envie, on n'y arrive pas. Il faudrait vraiment que ça soit que Toulouse Métropole, pour ne pas les citer, prenne la problématique à bras le corps en disant là, vraiment, il y a une problématique, vraiment, il faut faire quelque chose. Et je pense que c'est Toulouse Métropole et toutes les communes, et même peut-être un peu plus haut, région, département, qui nous aident, parce que là, vraiment, nous, on peut mettre des ralentisseurs, mais foncièrement, ça ne change rien. On a la route de Paris qui est saturée, on a l'autoroute qui est saturée. Les gens, c'est humain, il faut qu'ils aillent bosser. Donc, on passe par où on peut. Hein.

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Est paru très récemment un rapport de la Commission européenne qui fait un peu le bilan sur l'état de conservation des habitats d'intérêt patrimonial au niveau européen. Et on voit que les prairies, j'extrais ce petit graphique ici, on voit que la plupart des prairies, l'immense majorité des prairies en fait qui ont été étudiées, sont dans un état de conservation plutôt mauvais. Et ceci est expliqué, tu l'as évoqué Grégory, mais par une utilisation plus intensive au cours de ces dernières décennies, mais aussi la réaffectation des terres, le retournement, alors il faudra qu'on en reparle du problème du retournement des prairies, parce que ça c'est quelque chose de sensible, voire l'abandon dans certaines régions. Alors en Franche-Comté, il y a eu aussi des bilans qui ont été faits, en particulier par le Conservatoire botanique national de Franche-Comté, dont le directeur est présent, qui ont montré que, en effet, en Franche-Comté aussi, on n'a pas tellement de problèmes de disparition de surface de prairies. On aurait plutôt une tendance aujourd'hui à vouloir augmenter, suite au succès du comté, les surfaces de prairies, mais plutôt un constat de dégradation important, en tout cas par rapport aux critères qu'on utilise pour quantifier l'état de conservation, basé sur la biodiversité, mais aussi la typicité des habitats. Et en particulier, dans ce secteur sensible du bassin du Drujon, un site Natura 2000, eh bien, on a constaté que à peu près 92% des surfaces de prairies cartographiées étaient dans un mauvais état de conservation.

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1: Bonjour et bienvenue dans les infos durables. Eh bien, aujourd'hui, deux infos à vous communiquer. L'une est plus particulièrement axée sur Grenoble et son université qui organise les 16 et 17 juin. Journée d'études du Forest Hub. Le 16 juin, ce sera donc plutôt un travail d'études et le 17, un travail donc consacré à une sortie sur le terrain. Si vous êtes sensible donc à ce qui se passe à Grenoble côté écologie, je vous rappelle 16 et 17 juin à l'université. Et puis, on va s'intéresser aussi à une autre manifestation qui, elle, se déroulera à Montpellier. Du 1er au 5 juin, c'est la conférence donc, du microclimat, de l'écologie et de la biodiversité. Après Anvers en 2022 et Helsinki en 2024, eh bien, cette conférence se tiendra à Montpellier du 1er au 5 juin, comme je vous le disais. Elle fédère des chercheurs et chercheuses passionnés par les études du microclimat, par les variations de température. En croisant observation de terrain, modélisation, données de télédétection et approche interdisciplinaire, ce réseau contribue à mieux comprendre comment ces gardiens locaux influence la biodiversité. Au-delà des présentations scientifiques, le MEB 2026 à Montpellier sera un espace d'échange privilégié entre chercheurs, gestionnaires et acteurs du monde forestier. Écologues, forestiers, modélisateurs, gestionnaires, acteurs du territoire, rendez-vous du 1er au 5 juin à Montpellier. À bientôt pour un prochain rendez-vous.
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1: Bonjour et bienvenue dans les infos durables. Aujourd'hui, on va partir pour Tarbes. Bon, en tout cas, une manifestation se déroulera les 15 et 16

0: évaluer ou transférer, qui servirait à mieux travailler sur ces enjeux. Cette formation propose aux porteurs de projets en santé d'acquérir des outils dans le but d'adapter leurs interventions en fonction de leur impact sur les déterminants sociaux de la santé et les inégalités sociales. Voilà, donc pour en savoir plus, eh bien, vous pouvez vous adresser au service formation de Santé Occitanie, c'était au 05 61 77 87 11, ou à la référente handicap, Michel Olivan, au 05 61 77 87 11 aussi. C'est organisé par le DRAPS Occitanie et ça aura lieu, je vous le rappelle, les 15 et 16 juin prochains. A bientôt pour un prochain rendez-vous sur l'antenne de Radio Terre.
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2: Au début de l'année 2012, le label HVE, dit de haute valeur environnementale, était officiellement créé sous l'égide du ministère de l'Agriculture. Conçu pour préserver l'écosystème naturel des exploitations agricoles et réduire au maximum la pression sur l'environnement, ce label HVE, pour aussi vertueux qu'il puisse paraître, n'est pourtant pas exempt de critiques. Parmi elles, celle de l'Office français de la biodiversité, qui relevait fin 2020 que cette certification ne présente, dans la grande majorité des cas, aucun bénéfice environnemental. Au cours de cette même année 2020, la Cour des comptes a déploré, de son côté, que les différents plans consécutifs au Grenelle de l'environnement de 2007 demeurent pour l'instant très en deçà des objectifs fixés alors, notamment celui de réduire de moitié l'usage des pesticides en France à l'horizon 2018. 2018, c'est justement l'année où Valérie Murat et son association Alerte aux Toxiques, basée à Bordeaux, ont décidé d'envoyer 22 bouteilles de vin certifié HVE au laboratoire du Bernay pour détecter d'éventuelles traces de pesticides dans la composition de ces vins pourtant estampillés haute valeur environnementale. La publication des résultats de ces analyses a valu à Valérie Murat et à son association une condamnation à 125 000 euros de dommages et intérêts pour dénigrement collectif suite à une action en justice portée notamment par le comité interprofessionnel des vins de Bordeaux et près d'une vingtaine d'autres plaignants. Valérie Murat, ou quand la dénonciation des pesticides ulcère le vignoble bordelais, c'est le titre de ce nouveau numéro d'interférence. Aujourd'hui, suite de notre entretien avec Valérie Murat et troisième épisode de cette série, la genèse et les actions de l'association Alerte aux Toxiques.
3: Alerte aux Toxiques a été créée en 2016. Et en fait, donc c'était l'année où nous avons fait le plus d'actions avec Marie-Lys. Et c'était l'année, peut-être que vous vous en rappelez, du cache investigation de Élise Lucet, qui est venue dans le Médoc faire elle aussi des analyses. Nous avons fait la marche blanche avec Marie-Lys 13 jours après le cache investigation d'Élise Lucet. On avait été en relation avec les journalistes, on savait que ça allait être un électrochoc. Et Marie-Lys et moi, on se disait depuis des années, un jour on fera marcher les gens à Bordeaux contre les pesticides dans les rues de Bordeaux. Parce que ça n'est jamais arrivé, et ça, faut que ça arrive. Dans cette ville-là, qui se rêve la capitale de l'œnotourisme, de luxe, hein, il faut que les gens sachent. Et donc, le soir de Cache Investigation, on reçoit beaucoup de messages de gens qu'on connaît, de gens qu'on ne connaît pas, et qui nous disent « mais c'est incroyable, mais on tombe à la renverse, on tombe de notre chaise, mais tout ça pour produire des vins, mais on ne savait pas, mais... Oh » Et les gens sont très choqués. Et avec Marie-Lys, on s'envoie des messages, et on se dit « mais c'est maintenant qu'il faut la faire, la marche blanche, c'est maintenant. » Et on a organisé cette marche en 13 jours. 13 jours. Et on a réussi à mobiliser 1500 personnes. Et... cette année-là, il y a eu beaucoup d'actions. Il y a eu aussi le Daïn devant la Cité du Vin.
4: qui venait d'ouvrir là.
3: Voilà, et qui avait été inauguré par François Hollande. Donc nous, on avait pris d'assaut la rue d'un côté, si bien que tous les journalistes et les invités officiels étaient obligés d'arriver par bateau de l'autre côté. Et à l'intérieur de la Cité du Vin, en fait, ils bloquaient l'accès de notre côté pour que les journalistes ne voient pas ce que nous, nous étions en train de faire. Et on a fait allonger, je pense qu'on était 200 personnes au moins au sol, avec beaucoup de public autour. Et on a fait allonger du monde par terre pour symboliser les victimes des pesticides, les morts au sol. Et c'était très, très visuel. C'était une grande réussite. Hein. Et il y avait eu aussi, la veille au soir, pour la première illumination de la Cité du Vin, il y avait eu une illumination réalisée par un collectif de camarades militants, où ils avaient projeté Stop Pesticides avec des projos cachés en dessous, sur les murs de la Cité du Vin, pour le premier soir. Donc c'était voilà, un truc hyper visuel et ben voilà, impossible de passer à côté. Bien sûr, les journaux s'en saisissent, les journalistes s'en saisissent. Donc nous, de toute façon, c'est évidemment ce qu'on cherchait. Et ça a fait beaucoup de bruit localement. Et puis eh ben après, avec la bulle Internet, l'information circule très très vite. Et c'est vrai que cette année-là, en 2016, on avait fait beaucoup de choses. Et du coup, en fin d'année, moi et Marie-Lise aussi, on était en réflexion et on se disait « mais il faut qu'on crée quelque chose ici et pas qu'on soit rattaché systématiquement à d'autres associations qui ne sont pas forcément basées à Bordeaux et qui parfois ont un peu un décalage aussi parce qu'ils ne sont pas ici, parce qu'ils ne vivent pas ici, parce qu'ils ne travaillent pas ici, ne sont pas confrontés au quotidien, aux problèmes des ouvriers, des ouvrières et des riverains. » Et ils n'ont pas toutes les informations. Et donc, voilà comment est venue l'idée de fonder, pour nous, Alerte Toxique et le collectif Informé de Pesticides pour Marie-Lise, pour aussi avoir notre organisation à nous, et puis avoir quand même une visibilité et un nom qu'on puisse reconnaître, rattaché ici, au local, au Bordelais.
4: À la suite de ces actions collectives, vous décidez donc de faire analyser des bouteilles de vin que vous choisissez comment d'ailleurs ?
3: Alors, en général, on choisit toujours des personnes qui sont propriétaires de châteaux et aussi représentants de la filière viticole des institutions bordelaises. C'est plutôt la promotion d'une viticulture industrielle et pas de petites propriétés qui vont faire de la qualité.
4: Et donc, c'est plutôt les bouteilles issues de cette viticulture-là que vous choisissez d'envoyer au laboratoire, en quelque sorte.
3: On choisit des bouteilles qui appartiennent à des représentants de la filière parce qu'il y a une raison à ça aussi, c'est parce qu'ici, il y a une petite typicité bordelaise. Régulièrement, ces représentants se retrouvent sur les bancs des tribunaux administratifs à Bordeaux. Par exemple, je pense dernièrement au frère Medeville, qui avait été reconnu coupable et qui avait eu de lourdes amendes parce qu'ils avaient rajouté du sucre dans leur vin. Ils avaient...
4: Ce qui s'appelle la chaptalisation et qui est interdit en France.
3: Alors, ils avaient aussi utilisé une autre méthode pour augmenter ou faire baisser le degré d'alcool, je ne sais plus. En dehors des frères Medeville, il y en a d'autres qui ont été, par exemple, reconnus coupables d'autres faits, voilà, de pratiques qui sont interdites. Et je pense à un autre représentant... qui a été président de la Fédération des Grands Vins de Bordeaux, obligé de démissionner car 11 organismes de gestion ont mis sur la table sa présidence en disant « ce n'est plus tenable, ce monsieur ne peut plus nous représenter, il vient d'être reconnu coupable par le tribunal administratif, il a triché, donc il doit démissionner ». Et ça, c'est quelque chose de très typique à Bordeaux. Et lorsque nous faisions les analyses, en général, les gens que nous choisissions, c'était des personnes qui avaient été reconnues coupables. Et ce que nous cherchions à montrer avec cela, c'était que ces institutions sont tenues par des personnes qui ont des pratiques de mafieux. Moi, ça fait 10 ans que je dis la mafia viticole bordelaise. Très souvent, des journalistes ou des interlocuteurs, des adversaires, on va dire, me disaient « Valérie Murat, vous exagérez ». Non, j'exagère pas. Quand on triche comme ça et qu'on est aussi censé représenter et promouvoir le travail des professionnels, c'est pas honnête. Ça s'appelle de la corruption. Ces choses ne sont pas acceptables. Et c'était ça que nous, on cherchait à mettre en lumière.
2: Rendez-vous demain pour le prochain épisode de cette série. Et d'ici là, restez à l'écoute et en alerte.

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Comment est-ce qu'on met en place le changement? Bon, d'accord, nous sommes des adultes, donc rien ne risque de changer. Est-ce que la solution passe par les enfants, par le biais d'efforts pédagogiques? Je pense que ce n'est pas la peine d'apprendre quoi que ce soit aux enfants. Vous savez, ils comprennent très bien et très naturellement la situation actuelle. On a juste à encourager leur intérêt pour l'océan, leur imagination et leur activisme. Les gens se posent souvent la question, qu'est-ce qu'on doit enseigner à nos enfants? Nous devons les écouter, nous n'avons rien à leur enseigner.

l'État a apporté, et les régions surtout, ont apporté une réponse à l'échelle de la trame verte et bleue pour répondre aux problématiques de continuité écologique, de connectivité écologique. Les espaces de nature en ville, les espaces publics notamment, ont eu une réponse à travers des labels comme Éco-Jardin ou Espace Vert Écologique, Eve, dont vous avez peut-être entendu parler. Et il manquait la dernière case, qui était le bâtiment et ses abords. Et donc là, c'est là où j'aimerais vous présenter Biodiversity comme une solution à la prise en compte de la biodiversité à l'échelle de l'acte de construire. Donc ce label qui s'appuie sur un référentiel, donc le label c'est l'étiquette, juste pour que ce soit clair, c'est le tampon qu'on vient apposer sur, pour récompenser le projet immobilier qui a suivi le référentiel technique qui est derrière ce label. Donc le référentiel, il a deux objectifs. Le premier, c'est d'aider à la conception, comment réussir à faire un projet qui prenne en compte la biodiversité. On l'a vu juste avant, c'est pas une question forcément très facile. Comment aller au-delà des solutions génériques que sont les ruches et puis passer sur de l'application locale et contextuelle. Et puis derrière, évaluer, étalonner, comparer, etc. Voilà, donc ce référentiel, il se repose sur quatre axes. À l'intérieur de chaque axe, il y a un certain nombre de préoccupations. Et dans les préoccupations, il y a des objectifs. Et là, je ne l'ai pas fait apparaître, mais dans les objectifs, il y a des actions. Et dans les actions, il y a des critères pour les évaluer. Donc, une grosse complexité quand même qu'il faut garder en tête. Ensuite, dans un projet, on va peut-être pas réussir à toutes les appliquer, mais en tous les cas, l'exhaustivité des sujets à traiter est bien là.

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1: On a beaucoup avancé en termes de politique publique dans le domaine du climat, même si ça ne suffit toujours pas. Dans le domaine de la biodiversité, non. La dernière stratégie mondiale pour la biodiversité qui devait nous permettre de ralentir l'érosion de la biodiversité entre 2010 et 2020 est un échec total. L'accélération de la perte de la biodiversité n'a pas été enrayée. Donc là, on a des chefs d'État qui s'engagent à prendre les mesures qu'il faudrait pour en effet lutter contre l'érosion de la biodiversité sur les 10 prochaines années. Mais ces mesures, ça fait 10 ans qu'on les connaît. C'est le changement de notre modèle agricole, de notre modèle alimentaire. C'est le changement des politiques de pêche. C'est la lutte contre l'artificialisation des sols. Enfin, tout un paquet de politiques publiques qui doivent radicalement changer. Et encore très récemment, on voit que ce ne sont pas les mesures qui sont mises en place.

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1: Bonjour et bienvenue dans les infos durables. Aujourd'hui, on va parler de la fête des mares. Les mares, c'est ces petites étendues d'eau. Donc, eh bien, cette année, du 6 au 14 juin, on les fêtera comme chaque année en France. La fête des mares, elle revient pour sa 11e édition autour de la thématique les mares, éveiller et transmettre. C'est donc du 6 au 14 juin. Il s'agira de participer à des activités qui seront proposées un peu partout sur le territoire français. L'objectif est de sensibiliser le grand public à la protection des mares, de montrer la richesse faunistique et florale de ces écosystèmes, de transmettre les pratiques de bonne gestion et les initiatives mises en place pour préserver ces milieux. Une fête dédiée à la protection des mares et donc des zones humides dont on connaît l'importance. Si vous voulez en savoir plus, eh bien vous allez sur internet avec forum-zone-humide.org. A bientôt pour un prochain rendez-vous sur l'antenne de Radio Terre.
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1: Bonjour et bienvenue dans les infos durables de Radio Terre. Et aujourd'hui, on va parler de OptiMix 2026. C'est un symposium qui va parler de l'adaptation de la gestion forestière au changement climatique. Moduler la composition et la densité des peuplements et contrôler la pression du gibier. Voilà, ça se passera à Nogent-sur-Vernisson en France, donc à l'espace des étangs, du 8 au 12 juin. Donc, installé en forêt dominiale d'Orléans, le dispositif OptiMix explore depuis plusieurs années les effets combinés de trois facteurs majeur sur le fonctionnement des forêts tempérées, la composition des essences, la densité des peuplements et la pression d'abroutissement par les ongulés sauvages. Ces leviers sylvicoles sont au cœur des débats actuels sur la résilience des écosystèmes en France face à la hausse des températures et aux sécheresses. Trois grands axes donc sont au programme, la biodiversité et écologie des communautés, le fonctionnement physiologique, donc la croissance des périssements résistants au stress climatique et la régénération forestière et le rôle de la grande forêt. Effet de la sylviculture et des ongulés sur la régénération, la fertilité des sols et le cycle du carbone. Ces thématiques visent à favoriser les échanges interdisciplinaires et à construire des passerelles entre la recherche et la gestion opérationnelle. Voilà pour cette manifestation qui se tiendra à l'espace des étangs en Nogent-sur-Vernisson, c'est dans le Loiret, du 8

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0: La fin du monde par la science de Eugène Huszár, 1855. Chapitre 118. La civilisation court fatalement à sa perte, un bandeau sur les yeux. En effet, à quelque hauteur que puisse un jour atteindre la civilisation, l'ignorance des rapports de force sera toujours la porte d'entrée par laquelle pénétrera la fatalité. Ce sera là le défaut de la cuirasse par lequel l'humanité doit un jour recevoir sa blessure mortelle. Citons quelques exemples. L'ignorance des lois atmosphériques et de leurs rapports avec le monde organique ne nous a-t-elle pas fait déboiser les montagnes ? Et Fourier n'avait-il pas raison de prédire que le déboisement amènerait des inondations, des pluies torrentielles ? Et si vous prétendez que l'oïdium, cette maladie de la vigne, et que la maladie des pommes de terre provienne d'une trop grande humidité. Ne faut-il pas attribuer ces fléaux au déboisement, cette œuvre d'ignorance d'une civilisation savante ? Quelle que soit la valeur de cette théorie sur la maladie des végétaux, il n'en est pas moins vrai qu'aujourd'hui, il faut reboiser les montagnes que l'on déboisait hier. La civilisation va donc toujours en avant, comme une corneille qui abat des noix. N'est-ce pas elle encore qui, en morcelant à l'infini la propriété, doit, selon Fourier, stériliser la terre. Mais direz-vous, nous avons appris à nos dépens que le déboisement était cause des inondations. Aussi reboisons-nous. À quelque chose, malheur est bon. Le morcellement de la propriété est-il jugé contraire à l'agriculture ? Nous rétablissons la grande propriété par les associations. Il n'en sera que cela, notre expérience nous aura au moins servi à quelque chose. L'expérience n'est-elle pas la condition même du progrès ? Triste réponse. C'est-à-dire qu'après chaque désastre que vous aurez fait, vous espérerez toujours trouver le remède et que votre expérience vous servira plus tard. Et qui vous dit qu'un jour le désastre, la catastrophe que vous amènerez fatalement par votre orgueilleuse civilisation, ne seront pas telles qu'il ne pourra plus y avoir de remède ? Voyez cet océan immense des mers entourer notre globe, avec ses feux phosphorescents, avec ses couches huileuses et grasses, avec ses éléments si combustibles, si inflammables que les volcans s'y allument sans cesse et qu'ils ne s'éteignent faute d'aliments que quand la mer les a abandonnés. Voyez d'autre part ce produit chimique, le potassium, brûlé dans l'eau, véritable feu grégeois, qui va ouvrir la route à 100 autres découvertes plus incendiaires encore. Et comprenez enfin comment un jour ou l'autre l'incendie peut s'allumer dans le monde. Chapitre 120. Nous lisons dans Raynaud, pour perfectionner à l'égard de la pluie les conditions de notre existence, en considérant qu'il n'y a que les rayons solaires qui aient de l'influence sur ce météore, on devra sentir que les mouvements de l'atmosphère ne sont peut-être pas aussi essentiellement indépendants de notre industrie que ceux des astres. Il nous suffirait de faire jouer de quelque manière le rayonnement du noyau central de la Terre pour susciter au soleil, au moins dans notre atmosphère, une puissance capable de le troubler dans sa domination absolue et pour causer, par conséquent, une révolution dans l'ordre actuel des vents et des nuages. Mais on se convaincra aussi par ce même enchaînement que c'est à condition de pouvoir manier à son gré une arme aussi prodigieuse que la chaleur planétaire que l'homme pourra jamais espérer de se faire maître de ce domaine. Admettons tout cela avec vous, monsieur Raynaud, mais que de dangers avant d'arriver à cette conquête atmosphérique, et quel orgueil de la part de l'homme qui ose la tenter. N'est-ce pas là vouloir renouveler l'histoire de Prométhée dérobant le feu du ciel et étant foudroyé par Jupiter ? L'histoire de Zagara réduit en cendres pour avoir pénétré dans les entrailles de la terre et avoir attaqué orgueilleusement la divinité ? L'histoire d'Adam cueillant le fruit défendu et étant foudroyé sous sa conquête. Ne savons-nous pas en effet que notre planète est un globe de feu, dont la couche supérieure, superficiellement refroidie, n'est qu'une pellicule imperceptible par rapport à son diamètre de 3000 lieues ? Je vous cite cette théorie de M. Raynaud, entre mille autres que je trouve dans les auteurs socialistes, ces prophètes de l'avenir, seulement dans le but de vous faire comprendre toutes les conséquences fatales qui peuvent résulter de ces expériences en grand que l'humanité doit nécessairement tenter et qui, un jour ou l'autre, doivent fatalement changer la face planétaire. Que trouvez-vous là, après tout, d'impossible et de paradoxal ? Ne voyons-nous pas déjà aujourd'hui l'homme détruisant les forêts, perçant les montagnes, les Alpes, rompant les isthmes et bouleversant l'économie géologique du globe, en réduisant à l'état de vapeur 550 millions de quintaux métriques de charbon de terre par an? Ceci ne doit-il pas nous donner en petit l'idée approximative de ce que son audace pourra tenter dans quelques siècles, quand la science aura mis entre les mains de l'homme les forces et les énergies de la nature? Alors comment ne pas s'écrier avec terreur « Où allons-nous ? » Sachez-le bien, un jour le vaisseau de la civilisation viendra se briser contre l'écueil de la fatalité. Écueil si profondément caché au sein des forces de la nature que l'homme ne pourra ni le soupçonner ni l'éviter. Ce jour-là sera le dernier de notre cycle humain. De tout ce livre, que retenir ? Un mot, une seule formule qui explique tout à la fois le passé, le présent et l'avenir de l'humanité, l'orgueil de la science, ce vieux péché du monde, qui a été la cause de la chute de l'homme dans le passé, sera encore cause de sa chute dans l'avenir. C'était un extrait de « La fin du monde par la science » d'Eugène Huszár. Eugène Huszár, officier de santé et avocat français, né en 1820 et mort en 1890. Ses deux ouvrages, « La fin du monde par la science », paru un mois avant l'exposition universelle de 1855, et « L'arbre de la science » 1857, constituent une critique des avancées scientifiques et techniques du XIXe siècle. Il manifeste l'intensité des débats d'alors sur les conséquences de ces progrès.
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Bon, je ne peux que me réjouir parce que c'est quelque chose, évidemment, que nous attendons depuis longtemps. Quand on a commencé à parler de réhabilitation, enfin, de pratiquer la réhabilitation, donc depuis déjà un certain nombre d'années, de dizaines d'années, effectivement, l'une des catastrophes, c'est que l'argument était que les bâtiments anciens, de fait, ne répondaient absolument pas aux normes, etc. Je trouve que les progrès qui ont été faits depuis quelques années, parce que c'est très récent, de calcul, effectivement, d'inertie de ces bâtiments, est absolument fondamental. Alors, j'aurais une question à vous poser, c'est que c'est le gros œuvre, mais le second œuvre, les menuiseries, est-ce qu'effectivement, c'est quelque chose qu'on arrive à mieux mesurer? Tout le monde connaît cette règle absolument, pour moi, stupide, de la VMC qui suppose de mettre des ventilations dans les fenêtres qui sont toutes neuves et que l'on perce donc des ouvertures de façon à faire circuler l'air. Et là, on a l'impression, effectivement, qu'il y a un véritable problème par rapport au bâti ancien, parce qu'un bâti ancien, c'est une architecture, c'est une ville, mais c'est aussi des détails. Et il y a aussi des éléments de conservation, c'est-à-dire que faire disparaître la totalité des menuiseries, c'est faire disparaître aussi quelque chose qui appartient au passé, qui est un témoignage quotidien. Chaque fois que vous maniez une porte, vous le savez bien, une porte du XVIIIe siècle ne se manie pas de la même façon qu'une porte du XXe. Enfin, ça, c'est l'aspect poétique et conservatoire. Mais l'autre question plus fondamentale, c'est effectivement, en termes cette fois-ci de développement durable, faut-il changer, par exemple, systématiquement toutes les fenêtres ?

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0: Le code minier, c'était vraiment du domaine national. C'était l'État qui décidait. Et à partir de ce moment-là, ben, il n'y a aucune consultation. Les élus ne sont pas dedans, les citoyens ne sont pas dedans. Les questions environnementales sont complètement extérieures, puisque ça date d'une période où, évidemment, ces préoccupations n'existaient pas. Et donc, on se retrouve, au moment où ce combat apparaît, à se rendre compte qu'on a une partie on va dire, du droit national qui est complètement obsolète et qui n'est pas capable de faire face. Et la loi du 11 juillet qui a été confirmée hier, eh bien, est une avancée majeure dans la mesure où, pour la première fois, le droit à l'environnement qui a été adossé à la Constitution est sanctuarisé par rapport à un enjeu fondamental qui est celui de l'eau et des problématiques environnementales posées par la fracturation hydraulique.
1: Vous aviez la trouille hier en attendant la décision du Conseil constitutionnel, parce que s'ils n'avaient pas validé, vous étiez quand même... C'était un vrai problème pour vous, non?
0: En réalité, non, parce qu'on avait un plan B.
1: Ah.
0: Mais je ne vais pas en parler parce que comme
1: vous gardez,
0: oui. Oui, je garde toujours le plan B parce que ce plan B, on pourra toujours l'utiliser au cas où. Ouais. On ne sait jamais. Mais on a des outils très intéressants du niveau européen, donc c'est pas mal, qui nous permettraient de faire face à cette situation. Donc tout ça a été prévu, bien organisé, et en concertation avec Philippe Martin, le ministre de l'Environnement, tout était prêt pour faire face.

0: c'était naze. Il n'y avait rien, aucune pêche, aucune énergie, rien du tout. Je suis censé animer une émission.
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0: Incroyable!
2: Le milieu associatif est décisif. En fait, c'est eux qui doivent prendre le relais. C'est-à-dire qu'une fois qu'on a mis en place tous ces aménagements, il faut les faire vivre. Et c'est ce que j'ai dit tout à l'heure, c'est-à-dire que si les usagers ne peuvent ni y avoir accès, ni y participer, on passe un peu à côté de la plaque. Donc il faut effectivement des réseaux associatifs pour faire vivre tout ça. Alors ça peut être au sein même d'une résidence, hein, et il y a des résidences où il y a des bonnes volontés qui se manifestent, ou s'appuyer effectivement sur des associations qui vont vraiment animer tout ce qui a été mis en œuvre et rendre effectivement tout ça assez pérenne sur une durée digne de ce nom.

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1: Bonjour et bienvenue sur l'antenne de Radio Terre dans ces infos durables. Aujourd'hui, on parle d'une session de formation qui aura lieu du 15 au 19 juin, organisée par l'ANACT-FR. Donc, il s'agit de manager, c'est tout un travail. Constat est maintenant documenté et partagé. Dans les entreprises françaises, les modes de management doivent évoluer pour mieux faire face aux défis, les risques psychosociaux, phénomènes d'usure, transformation du travail ou encore quête du sens du travail. Les caractéristiques des formes de management qui contribuent à la qualité de la vie et des conditions de travail sont en parallèle mieux connu, un management qui veille au développement des personnes au travail, à la performance globale de l'entreprise. C'est un management participatif, à l'écoute des réalités de terrain et en soutien du travail de tous et de toutes. La Semaine pour la qualité de la vie et les conditions de travail 2026 sera l'occasion de partager des repères et des témoignages de professionnels. Donc ça se passera le 15 juin au matin notamment, et puis en après-midi il y aura une conférence autour de manager, c'est tout un travail. Ça se passera à Paris au ministère du Travail et des Solidarité. Et si vous voulez en savoir plus, eh bien vous allez sur le site de anact.fr, anact.fr. À bientôt pour un prochain rendez-vous sur l'antenne de Radio Terre.

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1: Bonjour et bienvenue sur l'antenne de Radio Terre. Et bien aujourd'hui, on va parler du Talent pour la planète. C'est la 6e édition. Elle se tiendra à Paris le 9 juin prochain. C'est un événement positif qui décode les transitions écologiques et sociales. Elle a pour vocation, donc, cette manifestation d'acculturer le grand public en décryptant les avancées des organisations et leur chemin vers les transitions écologiques, mais aussi sociales. En mettant en avant les talents qui portent ces enjeux et les formations qui accompagnent ces transformations, il s'agira de donner des clés de compréhension sur les métiers et compétences et développer pour agir et accélérer ces transitions. Pour la planète, c'est donc s'installe au 104 à Paris le temps d'une journée pour comprendre, mobiliser et engager. Et c'est le groupe AEF ainsi que ProDurable qui unissent leurs expertises pour organiser cette manifestation 6e édition du genre, je vous le rappelle. Talent pour la planète le 9 juin prochain à Paris. A bientôt pour un prochain rendez-vous sur l'antenne de Radio Terre.

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5: Découvrir Besançon et sa région avec l'Office du tourisme de Besançon.
6: Bonjour, je suis Anne Saunier de l'Office du tourisme et des congrès du Grand Besançon, métropole. Je suis sur les Assises nationales de la biodiversité pour représenter l'offre touristique de Besançon à tous les participants du congrès qui viennent séjourner ici.
7: Alors justement, cette offre touristique, quelle est-elle? Quand on arrive à Besançon, qu'on ne connaît pas, on voit une ville assez verte malgré tout, avec le Doubs qui passe là, c'est ça?
6: C'est ça, verte et bleue. Le centre-ville étant serré par la boucle du Doubs, donc on a la chance d'avoir de l'eau, mais aussi un environnement assez privilégié, un environnement naturel assez privilégié, avec beaucoup de relief, cette colline. Une nature très préservée, beaucoup de parcs et d'espaces verts et de nature omniprésente dans la ville, ce qui fait que c'est une ville qui est quand même très agréable à vivre et plutôt toujours classée pour sa qualité de vie.
7: Une accessibilité apparemment très facile à la nature. On ouvre la porte et on est tout de suite...
6: C'est ça. On a mesuré que tous les habitants étaient à 5 voire 10 minutes max d'un point vert.
7: Pour une ville de combien, 60 000, 80 000 ?
6: 220 000 avec l'agglo.
7: Avec
6: l'agglo. Ouais, exactement, 220 000 habitants. Oui, oui. Donc une qualité de vie assez intéressante et beaucoup de mise en valeur et beaucoup d'accessibilité pour les Bisontins et les touristes, les visiteurs, pour accéder à des randonnées, des trails aussi. Bon, chacun à sa vitesse. On a mis en place beaucoup de circuits qui sont faisables en direct depuis l'appli Visiter Besançon pour visiter le centre-ville historique qui est aussi très riche de patrimoine bâti. Et puis aussi, les circuits trail et rando ont été mis en valeur et ont été répertoriés et sont accessibles par appli pour déambuler et puis voir à la fois du centre-ville, à la fois la verdure, les trails, les forts, les reliefs à Besançon.
7: La montagne n'est pas très loin, non ?
6: La montagne est tout près. On est quand même la porte des montagnes du Jura. Voilà.
7: Et on monte à combien, là ?
6: Alors, entre le bas et le haut de la ville, c'est-à-dire notre point culminant, on va dire que c'est notre citadelle, on n'est pas très haut, on est à 500 et quelques.
7: Et les montagnes dernières, ça...
6: Et après, dès qu'on va vers les Hauts-Doubs, on est à 900 mètres d'altitude, on est tout de suite en moyenne montagne, oui, exactement.
7: Alors vous travaillez sur la biodiversité, si vous êtes là, je pense que vous êtes un peu concerné par la question, et comment vous l'abordez?
6: Alors on la respecte beaucoup, on la cultive, en lien avec tous les services ville et Grand Besançon. Pour les habitants, pour les visiteurs, il y a beaucoup d'actions qui sont effectuées pour l'éducation à l'environnement et pour se rendre compte un petit peu de la chance qu'on a d'être dans un tel environnement, mais aussi pour le sauvegarder, prendre des bonnes habitudes. Ça se passe aussi bien avec des liens avec les écoles. En ce qui concerne le tourisme, on a beaucoup de visites guidées autour du patrimoine bâti, mais aussi du patrimoine végétal, avec à chaque fois beaucoup d'implications d'explications de la biodiversité dans les parcs, voilà, et dans les espaces naturels qu'on va traverser.
7: Apparemment, il y a eu une politique qui s'est mise en place dans les parcs naturels. Ça, vous pouvez nous décrire un peu ce qui se passe
6: dans
7: les parcs naturels, enfin dans les parcs de la ville. Il y a des choses.
6: Je connais moins.
7: Et sur
6: eux, ils vont savoir. C'est plutôt le service espace vert.
7: Et sur le tourisme d'une manière générale, est-ce que vous avez, il y a pas mal de gens qui viennent de l'extérieur visiter Besançon. C'est une ville plutôt résidentielle.
6: Alors c'est une ville qui est devenue insolite et assez prisée puisque depuis la réouverture des portes de chacun, les Français notamment sont à la recherche de destinations proches, durables, donc à laquelle on accède en train notamment. Donc Besançon est accessible moins de 2 heures par TGV de Paris. Avec un séjour justement qui peut proposer aussi bien de l'urbain et de la rando, de la découverte oxygénante.
7: D'accord. Et est-ce qu'au niveau local, il y a, disons, un tissu industriel ou est-ce que c'est essentiellement une ville verte, on va dire ?
6: Alors on a un tissu économique et un savoir-faire horloger qui est assez fort à Besançon. On est capitale horlogère. Avec tous les métiers qui en découlent, les savoir-faire qui en découlent, notamment le domaine de la précision, le micromécanique et tout ce qui touche au biomédical également. Donc on a des industries de pointe, aussi bien start-up, pépinières qu'entreprises de pointe à ce niveau-là, exactement.
7: Ok, et pour terminer, c'est quoi la signification de votre logo, c'est-à-dire votre signature Booster de Bonheur à Besançon?
6: Alors, parce qu'à Besançon, on a la possibilité, chacun peut trouver sa recette du bonheur. En plus, c'est une charte qui a été co-construite entre les habitants, les représentants de l'université, du monde économique, tous les acteurs présents sur le territoire, pour non pas faire des promesses, mais montrer les atouts qu'on a. Donc Besançon, booster de bonheur, en fait, à Besançon, chacun peut faire sa recette.
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1: Bonjour et bienvenue sur l'antenne de Radio Terre. Aujourd'hui, eh bien, on va parler des infos durables avec une manifestation qui se tiendra le mardi 9 juin de 9h à 17h. Il s'agira d'une manifestation sur la santé et l'environnement, un atelier qui proposera un apport théorique sur les notions de promotion et d'éducation en santé et les différentes dimensions qui composent la santé environnementale. Il s'agit surtout d'un espace pour découvrir des méthodes d'animation, expérimenter des outils comme support pour vos actions auprès des publics. Les objectifs sont de se repérer parmi les notions de promotion et d'éducation de santé et d'environnement, de découvrir et d'expérimenter des outils pédagogiques et de connaître les structures et les lieux ressources de ces outils pédagogiques. Si vous voulez en savoir plus sur cette journée pédagogique pour l'environnement, qui, je vous le rappelle, se tiendra le 9 juin, eh bien, vous pouvez contacter donc Santé Cantal au 09 85 04 23 55. Tout cela est organisé par le CPIE d'Auvergne, que vous pouvez aussi joindre par ailleurs au 04 71 45 62 88. À bientôt pour un prochain rendez-vous sur l'antenne de Radio Terre.
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1: Bonjour et bienvenue dans les infos durables. Aujourd'hui, on parle de la semaine du développement durable. C'est une semaine donc qui va se tenir du 30 mai au 5 juin prochain. C'est officiellement donc la semaine européenne du développement durable. Côté terrain, c'est une période idéale pour des ateliers éco-gestes et économie circulaire, des temps collectifs autour du sens et de l'impact, des animations participatives ou une action symbolique intégrée à une démarche annuelle. Cette semaine ambitieuse s'articule autour d'un objectif commun, sensibiliser chacun d'entre nous aux pratiques quotidiennes qui favorisent une démarche citoyenne responsable. Il s'agit de mettre en lumière les actions concrètes que nous pourrons tous adopter pour construire un avenir durable et équilibré pour notre planète. Que vous soyez une entreprise ou un individu, cette semaine du développement durable est l'occasion idéale de prendre conscience de l'impact de nos actions et de trouver des solutions innovantes pour préserver notre planète. Il y aura certainement quelque chose autour de chez vous, donc, pour la semaine du développement durable qui aura lieu cette année du 30 mai au 5 juin. A bientôt pour un prochain rendez-vous sur l'antenne de Radio Terre.
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5: C'est une table ronde qui va suivre maintenant ENS et autres espaces naturels préservés. Quelle continuité écologique rechercher ? L'animateur Constant Papillon-Amblard est responsable à la communauté des affaires juridiques et des commandes publiques. Table ronde en compagnie de Jean-Claude Leblois, président du conseil départemental de Haute-Vienne, Stéphane Chédouteau, président du conseil départemental de Charente-Maritime et Sylvain Mariette, vice-président, lui, du conseil départemental de Meurthe-et-Moselle.
6: Eh bien, bonjour à toutes et à tous et bienvenue donc sur cette première table ronde de l'après-midi, ENS et autres espaces naturels préservés, quelle continuité écologique recherchée ? Alors, la continuité écologique, comme vous savez, c'est l'ensemble de ces espèces naturelles qui sont finalement vitales et nécessaires à une population d'espèces faunistiques. Ça va aussi inclure une adaptation au changement climatique, un fonctionnement en harmonie des différents écosystèmes, mais aussi, on va dire, des milieux naturels qui vont être bien plus résilients face aux perturbations qu'on connaît actuellement. Alors pour cette table ronde, j'ai le plaisir d'accueillir Jean-Claude Leblois, président du conseil départemental de la Haute-Vienne, monsieur Stéphane Chédouteau, vice-président du conseil départemental de la Charente-Maritime, et monsieur Sylvain Mariette, vice-président du conseil départemental de Meurthe-et-Moselle. Écoutez, monsieur Leblois, si ça vous va, je vais vous laisser la parole pour commencer cette intervention.
7: Merci, bonjour à toutes et à tous. C'est un sujet qui est éminemment important, qui concerne l'ensemble du pays. Et j'allais dire que tous les départements aujourd'hui sont concernés par ces espaces naturels, par la biodiversité et par la continuité écologique. Je pense que ce qui peut être intéressant, vous m'entendez là ? J'ai l'impression qu'il y a. Ce qui peut être intéressant, c'est de peut-être d'indiquer comment dans un département on a investi ce chantier-là parce que ce sont des mots. Il ne suffit pas de les prononcer pour se dire qu'on a fait quelque chose. Et ce n'est pas parce qu'on est parti sur des principes que l'on a l'adhésion de tous les citoyens. Donc il faut que l'on puisse avoir ça en tête lorsqu'on veut travailler sur un sujet aussi important que celui-ci. Donc, sur le département de la Haute-Vienne, nous avons souhaité définir la continuité écologique, d'abord entre nous, en s'opposant quand il y a continuité écologique, c'est que il n'y a pas d'obstacle, il n'y a pas de barrière. La liberté de se déplacer pour des instincts de survie, de reproduction, il faut la rendre possible. Donc on est parti de cela pour regarder ce qui se passait sur notre département. Le département de la Haute-Vienne, alors je ne sais pas si on ne voit pas les... Donc le département de la Haute-Vienne, je ne sais pas s'il y en a qui le situent, ce n'est pas les Hauts-de-Seine. Ce n'est pas la Gironde, ce n'est pas la Charente-Maritime, ce n'est pas la Meurthe-et-Moselle. Le département de la Haute-Vienne est un département dans la Nouvelle-Aquitaine, tout à fait à l'est de la Nouvelle-Aquitaine, pas tout à fait, puisque après nous, il y a la Creuse. Donc, on est un département à dominante rural, naturel, bien entendu, avec de nombreuses forêts, de nombreuses prairies, des rivières, des ruisseaux et beaucoup, beaucoup de chevelus au niveau des ruisseaux. Une autre caractéristique que l'on a, que l'on prend en compte dans les enjeux d'aujourd'hui et de demain, au niveau de l'eau, et je demanderai à Johan ensuite s'il veut intervenir, puisqu'il est le grand directeur du syndicat d'aménagement du bassin de la Vienne. Merci, Johan, si vous voulez intervenir après. Nous avons sur le département de la Haute-Vienne une caractéristique, c'est que nous sommes sur un sol granitique et nous n'avons pas de nappe phréatique. Donc aujourd'hui, lorsqu'on parle de ressources en eau, on est obligé de tenir compte de tout cela. Donc, et puis un autre élément aussi qu'il faut prendre en compte dans notre réflexion, c'est qu'on est dans une nature protégée, dans un environnement protégé. Et il n'y a pas, à nos yeux, d'urgence à faire quelque chose parce que il n'y a pas de clignotant rouge sur la dégradation de la nature. Nous ne sommes pas touchés par une artificialisation importante aujourd'hui sur un département. Il y a une ville-centre, Limoges, et puis autour d'autres pôles importants. Mais le pôle le plus important après Limoges, c'est 15 000 habitants, Limoges 150 000. Donc on n'est pas concerné directement par cette agressivité, par cette artificialisation. Mais pas de signal d'urgence, mais on a souhaité tout de même renforcer notre action pour l'avenir en s'engageant dans une étude prospective visant à définir une stratégie de transition écologique et solidaire. Donc pour les enjeux actuels, pour comprendre un peu ce qui se passe sur notre département, mais surtout pour les enjeux futurs. Et cela en accord avec les partenaires. Parce que dès le départ, on s'est dit qu'on pourra aboutir que si on parle de la même chose et si on arrive à avancer en même temps avec tous les partenaires. Donc on a organisé en 2020, je parle de stratégie, hein, on a organisé en 2020, juste au moment de la crise Covid, ou juste un peu avant, les assises de l'environnement. Parce qu'on s'est dit, on ne peut pas travailler sur un sujet si on n'associe pas tout le monde. Donc on a travaillé, bon à l'époque ça s'est fait beaucoup en visio, ça a abouti à un guide qui sert pour nous de boussole, un petit peu le pendant du livre vert dont j'ai parlé hier au niveau des départements de France, mais à partir d'une réflexion locale qui nous amène petit à petit à définir nos interventions directes sur nos propres projets, prenant en compte différents aspects, et puis aussi toutes nos actions d'accompagnement en direction des tiers, des communes, des communautés de communes, de tous les porteurs de projets que l'on a sensibilisés à cette problématique. Donc, sur l'état des lieux que l'on a fait, ça nous permet de connaître de façon assez précise l'état de notre département sur le point de vue énergétique, ce que l'on produit, ce que l'on dépense, la décarbonation, où on en est aujourd'hui. Donc on s'est entouré de bureaux, bien entendu, qui nous ont donné cette photographie. Sur la biodiversité, sur la non-artificialisation des sols, en ayant des ratios qui étaient importants, au lieu de se dire simplement on est pas mal, on a voulu avoir quelques chiffres. Sur la ressource en eau également, où nous en sommes aujourd'hui. Et on a rebondi sur la ressource en eau parce que il y a eu ensuite différentes périodes de canicule, de sécheresse. Et on s'est dit, pour que l'on partage cette préoccupation au plus près des usagers, il faut que l'on définisse un objectif. Donc on s'est mis d'accord pour sensibiliser tout le monde, de dire notre volonté sur un département comme la Haute-Vienne, qui n'a pas de nappe phréatique, je vous l'ai dit, où l'eau est aussi... Il y a plusieurs usages. C'est un, je ne l'ai pas dit tout à l'heure, c'est un territoire, un département d'élevage fort, beaucoup de prairies, énormément de prairies. C'est l'élevage bovin qui est dominant chez nous. Donc, il y a la préoccupation de l'abreuvement, etc. Donc, on s'est fixé comme objectif que dans 30 ans, qu'en 30 ans, quand on ouvre notre robinet, de l'eau potable coule. L'objectif, il est clair, il est facile à retenir. Et puis après, on décline et ça bouscule un petit peu les choses. Mais à partir de l'objectif, on a eu là aussi, un peu comme les assises de l'environnement, l'ensemble des partenaires autour de la table, presque tous, parce qu'on a quelques... Vous avez entendu dans mon discours hier matin, on n'a peut-être pas la même compréhension de la part de nos responsables à la Chambre d'agriculture sur notre département. Vous regarderez quel est le syndicat majoritaire chez nous. Et c'est difficile de travailler à partir du moment où on n'arrive pas à partager ces objectifs-là. Ensuite, on a travaillé sur l'agriculture et l'alimentation, en disant que un des objectifs, c'était de permettre d'avoir une alimentation de qualité, de proximité, et on a décliné, bien entendu, avec les circuits courts, les collèges, etc. Donc, tout cela a donné lieu à 10 objectifs à long terme. 10, alors je ne sais pas s'ils figurent, mais je ne sais pas, ils figurent là. Donc, 10 objectifs à long terme que l'on a fait valider lors d'une séance plénière au mois de février. Qu'elle n'était pas arrivée encore parce qu'elle travaille chez nous, mais elle va les connaître très rapidement. Ces 10 objectifs ont été déclinés en 28 objectifs opérationnels et 136 grandes actions. Et puis, on a également défini 5 facteurs transversaux qui permettent de mettre en place une démarche pour s'approprier ces objectifs à l'extérieur et aussi à l'intérieur du département par nos agents, parce que ce sont quand même les meilleurs ambassadeurs après pour porter les politiques départementales. Il faut, je pense que quand on est fonctionnaire, on est dans une collectivité, mais il faut que l'on sache pourquoi on est dans cette collectivité, quels sont les enjeux et sur quel grand chantier on travaille. On a des missions, mais on a aussi des objectifs, des orientations sur lesquelles on doit s'investir. Donc, je voudrais peut-être vous donner quelques exemples qui ont découlé après, qui ont illustré cette démarche. On a, alors je cherche mon document, on a tout d'abord identifié les milieux naturels remarquables qui sont sur le département. On en a quelques-uns. Les espèces présentes, je ne sais pas si elles sont affichées, mais le but c'est pas de vous les donner. Où je pourrais vous les faire passer, et aussi les menaces qui sont présentes sur notre département, sur l'existence de la biodiversité. On a, à partir de là, défini des politiques et des outils pour aller mener certaines actions. Alors, je voudrais vous les donner si je les retrouve. Et puis après, ça peut susciter des réactions de votre part. Donc, sur notre département, si vous voulez, que sur les milieux naturels remarquables, je peux peut-être en donner quelques-uns. On a des tourbières. On a des zones humides assez importantes. On a des espaces naturels sensibles au nombre de 7, qui sont en plus tous dans des sites départementaux sur lesquels il y a des visées grand public et touristiques. Donc sur la tourbière que l'on fait visiter, on a mis en place des bornes avec le jeu que l'on peut télécharger, Explore Game. Je ne sais pas si vous le connaissez, il y en a peut-être qui le connaissent. Donc ça permet aux gens de se balader dans la tourbière et puis de répondre à certaines questions, parce qu'on peut leur dire observer quelque chose, mais si on ne leur dit pas ce qu'il faut observer, et ils peuvent aller à l'étape d'après que s'ils ont répondu à la question qui est posée sur la borne.
6: Alors, il y a... J'ai une petite question, si je peux vous couper. Sur notamment la dimension opérationnelle, vous parlez des 5 facteurs transversaux et vous parlez d'éco-exemplarité dans les pratiques du département.
7: Je peux en donner quelques exemples. Ouais.
6: Ouais, c'est
7: moi, ouais, c'est pour me faire un petit peu accélérer aussi. Je comprends. Donc, nous avions l'an passé, en 2023, un chantier routier. Un chantier routier dans un département, on peut se douter que dès qu'on prononce le mot chantier routier, on a une association qui se met en place pour s'opposer. Donc on s'est dit, nous, on fait un chantier routier que dans certaines conditions. Il faut que l'ensemble des élus concernés par ce chantier acceptent ce chantier. Ça a été fait. Ensuite, il fallait que les riverains comprennent ce que l'on fait. Alors, je vais aller au bout. On s'est entouré immédiatement d'une écologue. C'est une première pour nous. On a recruté une écologue le temps du chantier, en amont jusqu'à sa réception. Et c'était... on s'est dit, on n'y arrivera jamais parce que les contrats... Et son travail, sa mission, à côté de nos services, à côté des entreprises qui sont venues après, ont permis de lever beaucoup de freins et d'incompréhensions. Et cela nous a amené à aménager plein d'équipements, parce qu'on était sur une zone, pas sur un ENS, mais sur une zone dans la nature. Donc on a aménagé plusieurs franchissements de la route, même pendant le chantier. Pendant le chantier lui-même, il y avait, c'était une visite pédagogique qui était très intéressante à faire pour que la faune puisse toujours continuer à circuler et que le chantier puisse avoir lieu pendant plusieurs mois. On a aussi après planté des haies, un éclairage qui a été mis en place parce qu'il y a une aire de covoiturage, mais intermittent, pas en continu. Donc il y a eu tout cela que l'on a également mis en valeur, parce qu'il est important de dire pourquoi on le fait. Et donc il y a eu des visites scolaires sur le chantier. Ensuite, quelque chose, une autre action dont je pourrais parler, c'est en direction des communes ou de ceux qui veulent porter un projet de ce type-là sur la protection des abeilles sauvages. On s'est aperçu, ça doit être un peu vrai dans tous les départements, qu'il y en a de moins en moins. Donc on s'est associé à la région de Nouvelle-Aquitaine, hein, c'est la région dans laquelle il y a également la Charente-Maritime, qui mène sur 5 de ces PNR un projet financé sur fonds européens intitulé Life Abeille. Donc on s'est associé à cela et on accompagne ce programme sur le PNR Périgord-Limousin. On accompagne également sur un autre PNR la trame noire et la pollution lumineuse qui entraîne certaines installations au niveau d'une commune. Donc l'effort financier de notre part est facilitateur pour réaliser ce projet. Voilà ce que je voulais dire là-dessus. Bien entendu, sur la continuité écologique pour faciliter les déplacements, nous faisons et nous accompagnons tous les travaux d'effacement ou d'arasement d'obstacles à l'écoulement. avec pour objectif d'assurer la libre circulation piscicole et le transit suffisant des sédiments. Et voilà, donc on ne le fait pas seul, ce que je disais tout à l'heure. Ces opérations, elles sont conduites en partenariat avec les syndicats d'aménagement des bassins de Vienne, les syndicats de rivière, les EPCI, toutes les communautés de communes sur notre territoire. Voilà. Bon, après, on aura d'autres actions et je terminerai par celle-ci. On veut réaliser une étude trame verte et noire qui n'existe pas sur notre département et on veut la faire à l'échelle du département afin de déterminer de façon très précise, très pointue, toutes les continuités écologiques à préserver pour celles qui existent ou à créer ou à recréer lorsqu'on les sent fragiles. Et ce travail-là est en cours et c'est un des objectifs pour les mois qui viennent. Et je voudrais également dire, pour que notre action soit ressentie aussi la plus modeste possible, qui colle à la réalité, au niveau des ENS, ce n'est pas bien de notre part, mais nous n'avons pas de schéma départemental. Voilà. Donc c'est pour ça que je vais tendre la perche à mon collègue de gauche ou de droite pour en parler. Donc un des objectifs pour nous, c'est de le mettre en place par rapport à tout ce que je viens de dire. On a tous les... Pour nous, ce que je vous disais tout à l'heure, on n'en a pas senti le besoin parce que tout cela existe. Et on est en train de s'appuyer sur ce qui existe pour donner du sens, pour pouvoir s'appuyer dessus, pour aller rencontrer les autres et dire ce que l'on fait. Voilà un petit peu la caractéristique de notre démarche aujourd'hui sur le département de la Haute-Vienne, en sachant que ceux qui ne le connaissent pas, vous êtes invités à venir le découvrir.
8: Merci beaucoup, Monsieur Lebois, pour votre témoignage. Eh bien, je vais laisser la parole à Monsieur Mariette. Alors, n'hésitez pas aussi à réfléchir à d'éventuelles questions ou réactions. On essaiera de se garder 10 minutes à la fin pour échanger avec vous. Voilà.
9: J'ai beaucoup apprécié, là, c'était hier, je crois, où on nous a fait lever la main pour savoir qui était qui parle à qui. Donc je vais recommencer. Qui vient du monde agricole? Qui vient du monde forestier? Qui représente plutôt des partenaires des départements?

Alors, on essaye, vous voyez, avec beaucoup d'intérêt, et on sait la difficulté que c'est, d'occuper notre mission, notre travail, notre activité politique pour construire un récit politique à partir de choses qui sont très techniques, très difficiles à appréhender pour des élus, pour des citoyens. Et donc on essaye, tant bien que mal, d'appréhender les choses, et ça n'est pas évident, parce qu'il n'y a pas une histoire politique de la biodiversité très longue. Elle est très récente. Quand je suis arrivé comme élu, moi c'est mon premier mandat toute catégorie, il y a 3 ans, j'ai découvert, avec beaucoup de passion, cette activité politique, mais alors je suis tombé sur des documents bourré de RBI, ENS, SNIEF 1, 2, MAEC, enfin, la liste incroyable de termes, et puis toute une nomenclature de termes que je maîtrisais peut-être dans la langue française, qui m'apparaissait d'ailleurs très poétique, mais d'une poésie qui pouvait même être absurde par moments. Et je me suis posé la question, mais ces termes disent-ils des objectifs politiques, des intentions? Ce sont des outils? Comment ça se passe? Comment c'est organisé? Qu'est-ce qui est plus ancien et plus habituel? Qu'est-ce qui est plus nouveau? Qu'est-ce qui avance? Alors je vais vous rendre compte, là, à mi-mandat, en quelque sorte, de là où j'en suis dans ma compréhension des enjeux. En politique, on parle souvent de la définition des enjeux, puis après des ambitions. Alors j'en suis là à peu près. C'est-à-dire qu'aujourd'hui, je me dis, quand on parle de transition écologique, on parle souvent des mobilités, du transport, de la ville du quart d'heure, de l'aménagement du territoire, de l'énergie. Et bizarrement, la biodiversité et le vivant a une tendance à s'effacer. Au département de Meurthe-et-Moselle, on a inversé, premier axe de la transition, que le vivant. Tout le reste après. En se disant, il faut peut-être partir de ça déjà. Ça, c'est un récit politique déjà. La deuxième chose, c'est que on a essayé de reconstruire une histoire. Alors, je vais faire quand même une petite page de pub, parce que tu l'as fait aussi, puis c'est quand même important. Nous, on est aussi. Alors, on n'est pas si loin que vous, hein, comme forme de territoire. On est aussi continental, pas de littoral. On porte le nom de 2 rivières, la Meurthe et Moselle, et de tout un chevelu de rivières, ruisseaux très nombreux. Et puis, on est marqué depuis 6000 ans, tout de même, par une agriculture et une activité forestière extrêmement importante, puisque 33% du territoire est en forêt quasi publique, c'est cas particulier chez nous. Un très peu de forêts privées, c'est comme du côté de l'Allemagne, en fait, on a une petite influence. Et puis, 50% du terrain est agricole, dont la moitié est en prairie. Enfin, on en perd un peu en ce moment, mais donc prairie importante, le long des rivières notamment. Donc, vous imaginez bien qu'on a déjà un territoire naturel important. On n'a que 15% d'infrastructures, même pas 12. Voilà, même si on vient de consommer en 50 ans autant de sol que pendant les 6000 ans avant. Je ne sais pas ce qu'on a fait, on n'a pas plus d'habitants, enfin, je ne sais pas ce qui s'est passé, il y a eu un dérapage. Voilà. Alors, moi, ce que je perçois au-delà de cette histoire, quand même quelques éléments d'histoire qui me paraissent importants par rapport à la biodiversité. Je me suis posé la question, j'ai posé la question à des historiens de mon territoire, des archéologues. On a des archéologues forestiers, nous, on a des spécialités comme ça, rattachées à l'INRA. Et donc, en fait, c'est un territoire qui a été très, très marqué par les guerres. La guerre de 30 ans a ravagé l'agriculture, les forêts, donc 17e siècle, de manière phénoménale. 14-18 laisse nous des bois mitraillés, comme on dit chez nous, où on ne peut pas exploiter parce que de toute façon, on ne peut pas couper, hein, tout simplement. Donc on a une histoire de guerre très importante et puis d'industrie qui est venue évidemment se développer au cours des 150 dernières années, un peu partout dans le territoire, et qui a quand même pourri toute l'eau. Puisque nous, on a vraiment de l'eau de très mauvaise qualité, ou de un peu moins mauvaise que mauvaise, mais pas terrible quand même. Donc on a quand même de sérieux problèmes dans notre histoire à régler. Ça, c'était juste ma page de publicité. C'est magnifique, la Meurthe-et-Moselle, vous pouvez venir quand vous voulez. Voilà. Franchement, c'est très beau. Hein. Comme chez vous, d'ailleurs. Non, c'est vrai, c'est très intéressant. L'art de Nancy, avec les premiers dessins d'écosystèmes par des aquarellistes, des choses très très belles à voir. Alors après, comment s'est passé, comment je lis les politiques publiques sur la biodiversité? Alors j'ai l'impression qu'au début, en Meurthe-et-Moselle, c'était plutôt dans le début des années 90, hein, c'était finalement assez tardivement, il y avait la question de définir des zones de conservation. Alors, il fallait protéger, donc il fallait des zones, il fallait de la carte, il fallait du territoire. Il fallait définir qui est responsable, donc le CEN, le Conservatoire d'espaces naturels ici, le parc naturel.

0: culturel régional là, le département sur telle vallée. Chacun se répartissait le gâteau en mode duc de Lorraine et comte de Meurthe-et-Moselle. Hein, c'était un petit peu comme ça, avec une vision que de zonage, que d'espèces remarquables, d'habitats remarquables, beaucoup marqués par salamandres, amphibiens, voilà, qu'on baignait tous les Meurthe-et-Mosellans, ont eu à l'école un truc sur les amphibiens. Voilà, c'est vraiment, tout le monde est au courant. Hein. Ça, c'était vraiment la première étape. C'est une étape qui continue, qui donnait une prévalence à des politiques plutôt qui approchaient la maîtrise foncière et puis des plans de gestion, souvent avec peu d'argent, donc pas trop d'ambition, et finalement assez peu de partenariats, mais quand même des formes de gouvernance à partir de la maîtrise foncière ou de l'intention foncière quand elle est partagée par plusieurs. Plus récemment, et là c'est le titre de cet atelier, continuité. Alors là on sent qu'il y a une histoire. En même temps, il y a eu les mobilités douces, et nous on a eu les continuités dans la biodive. C'est à peu près en même temps. D'un seul coup, on appréhende comment les choses se relient. Comment les choses... C'est une première vision un petit peu d'ensemble, où on essaye de s'intéresser à la biodiversité ordinaire, paysage ordinaire, les haies, les bords de route, tous les motifs paysagers et leur fonctionnalité par rapport à la biodive. C'est une façon d'appréhender, une nouvelle façon d'appréhender le territoire. Et on a des projets qui racontent clairement ces dispositifs. Là, les questions de gouvernance ne se posent pas de la même manière. C'est les questions des partenariats et les pas les plus faciles. Chez nous, c'est le monde agricole. On a beaucoup plus de chances que vous. On a un monde agricole avec qui le dialogue se passe bien. Moi, je suis écolo, ils sont élèves des SEA. On vote à l'unanimité en CDPNAF. Hein. Donc, on a un travail de consensus. C'est une tradition qu'on a instauré depuis une dizaine d'années au moins. Donc on n'a pas les mêmes problèmes qu'être dans certains territoires. Donc ces corridors, ils se sont mis en place. On en a eu une lecture en partenariat avec le Muséum d'Histoire Naturelle, enfin un partenariat avec Patrinat, l'unité mixte de services qui est rattachée. On a aussi été beaucoup dans la récolte d'informations par les gens du territoire sur la compréhension des enjeux de biodiversité. Et je dois vous dire qu'on est un peu interloqués, parce que ce qui nous est raconté du territoire et ce qui nous est donné par la science, les données, est totalement contradictoire. Donc on sent bien que ces grands schémas de mobilité des espèces, ces grandes trames et ces micro-trames, il va falloir les retravailler. Et donc étrangement, et vous verrez c'est quand même très étonnant, on a confié une étude de trames vertes et bleues sur le nord du département à une agence d'urbanisme. Ça les a passionnés, ça a changé complètement leur vision du territoire, et ils sont mis à travailler sur des méthodologies qui n'étaient pas du tout les leurs, puisqu'ils étaient sur des infrastructures, en fait. Développement, services, zone de chalandise, voilà, domicile-travail, enfin, vous connaissez ce travail-là. Et donc, ils ont fait une étude de très bonne qualité. Alors là, pour le coup, ils ont croisé un peu toutes les données, et puis ils en ont fait quelque chose qu'ils ont donné aux élus. Voilà. Réservoir, corridor, une petite pensée à tous les gens qui utilisent des termes comme, parce que j'ai entendu hier, hein, connectivité des territoires, hein, continuité, c'est un mot que j'ai entendu plusieurs fois dans des ateliers. Moi, je crois aussi beaucoup, c'est une petite étape encore après, hein, réservoir, corridor, tout ce qui est seuil, progressivité, transition, espace intermédiaire entre le village et la forêt, entre les deux. Dans les ruptures, on a fait étudier par des élèves de l'ENSAIA des dynamiques de biodiversité dans les ruptures entre les différentes cultures, pas au milieu du terrain. La biodiversité, elle est sur le bord de la prairie, elle n'est pas au milieu. C'est-à-dire, il faut qu'il y ait des ruptures, de l'eau, des différents milieux pour pouvoir circuler. Donc là, c'est quand on commence à rentrer finement dans le sujet et qu'on appuie. Aujourd'hui, ce n'est pas très opérationnel, mais on étudie beaucoup. Il faut dire qu'on a une chance, on a une université, INRAE, AgroParisTech, ENSAIA, laboratoires divers et variés rattachés à l'Université de Lorraine sur le sujet. Et puis j'ai envie de dire, si on veut aller plus loin sur les continuités, ben, va falloir aller jusqu'à l'approche globale. C'est pour ça que je citais cette agence d'urbanisme, AGAP, ça s'appelle comme ça. C'est que là, à un moment, il faut aller jusqu'au moment où, dans le champ politique des communautés de communes, parce que c'est à cette échelle-là que ça paraît, à mon avis, le plus pertinent, comment faut les amener à comprendre les enjeux de biodiversité de leur territoire en amont des décisions qui les amènent à penser le développement de leur territoire. Pas après, en se disant, on a un problème avec une association, l'association des salamandres, parce que t'as pas dit, mais ça peut arriver aussi. On a aussi évidemment ce genre de phénomène. Donc plutôt en amont d'arriver à ce dialogue et cette conscience commune des enjeux. On a décidé de rencontrer, c'est pas fini puisqu'on en est à 10 sur 18, toutes les intercos et tous les acteurs à l'échelle intercommunale, associatifs, CPIE, enfin, vous imaginez, vous connaissez très bien ces typologies d'acteurs, pour les mettre autour de la table pour raconter les enjeux d'eau. On partait toujours de l'eau, ça fait venir les élus quand on parle d'eau. Hein. De biodive, là les assos, elles viennent. Aussi d'animation, le milieu scolaire, collège, vient aussi à ce moment-là, parce qu'ils se disent, il va y avoir un bon plan, on va avoir une annonce. Et puis aussi, on faisait en sorte de donner un cadre suffisamment sérieux pour que l'État, DDT, ou Agence de l'eau, ou Chambre d'agriculture puissent venir, quand il y avait des témoignages, y compris d'agriculteurs bio, ou pas bio, mais forcément un peu intéressés par la démarche, on va dire. On en est à une dizaine, on aura fait le tour dans quelques mois. C'est un gros travail méthodologique, il y a deux agents qui travaillent que là-dessus. Hein. C'est quand même un vrai gros travail, il faut compulser les infos, redonner à vivre, à lire, les vérifier sur le terrain, créer des bonnes relations avec les agents GEMAPI des communautés de communes. Vous voyez, c'est tout cet univers-là. Pour ne pas aller trop loin, trop vite, juste dire comme, l'importance de siéger dans les CDPENAF pour les départements et d'y être très actif et de bien préparer les élus à pouvoir siéger, parce que je pense que c'est un lieu de dialogue préalable à beaucoup de problèmes. Je pense que vous connaissez, tout le monde connaît les CDPENAF un petit peu, Commission départementale des espaces naturels, agricoles, forestiers. C'est un lieu de dialogue, à mon avis, important. Et puis quand vous en avez des COP, là, la semaine prochaine, dans deux semaines, j'interviens à la préfecture sur la biodiversité, exclusivement dans le cadre de la COP 54, parce qu'on réussit maintenant, c'est la première fois, à ce que la préfecture considère la biodiv comme un sujet de la COP. Il avait complètement disparu, loi d'accélération des énergies était passée par là. Quelques exemples de projets très concrets qui sont liés à ces démarches que je vous ai présentées. Toujours le même esprit, croisé, usagers, praticiens, sciences, experts, citoyens et élus. Citoyens directement, élus en ayant vraiment le respect de la représentation. Ce n'est pas toujours le cas. Vous savez, les élus locaux sont exposés des fois à des rapports physiques un peu durs. On a eu quelques problèmes nous ces derniers temps. Donc très important de redonner un cadre de dialogue démocratique. Et puis on a débouché sur des projets en pleine grève des agriculteurs l'année dernière. Thomas, qui est collaborateur au département, pourra dire à quel point on avait quand même des tracteurs partout. Hein, tous les ronds-points étaient bloqués. On a signé un accord Chambre d'Agri, DDT, département, sur la gestion des aires d'alimentation de captage, avec pour idée de transformer 75 aires d'alimentation de captage de mauvaise qualité, souvent en terrain agricole, soit en terrain agricole, mais avec des pratiques cohérentes avec l'aire de captage, soit carrément de créer des ENS, mais pas sur la base d'un inventaire, sur la base de l'inventaire qu'on espère dans 10 ans. En 10 ans, on se met un objectif, voilà, et puis on donne le nom de l'espace naturel à l'agriculteur qui a acheté le terrain, on l'appelle le bois la motte. Voilà, on essaye de donner des symboliques de récits du territoire pour habiter ça. Ça, c'est un projet très important. Deux, projet plan herbe, ceux qui travaillent avec les agences de l'eau connaissent. Donc là, on est sur tout le lit majeur, hein, inondation comprise de la Meurthe, avec le monde agricole. Et là, on articule à nouveau monde forestier des propriétaires des ripisylves, hein, des bords de rivière, monde des prairies. On rachète les terrains, on est en train de préempter très régulièrement des terrains sur presque 30 km. Et là, on participe même à la réinstallation d'éleveurs sur la base de terrains propriété du département prêtés gratuitement aux agriculteurs qui s'installent. Avec une idée de faire en sorte que la viande, parce que c'est pratiquement que du bovin chez nous, un peu de mouton quand même, mais quand même bovin, que ça aille jusque dans les collèges. C'est-à-dire que ce soit bien cette viande-là qui soit labellisée pour servir dans les collèges. On en parlait hier, on s'inspire de la Dordogne en se disant « faut peut-être mettre une chambre froide avec l'ensemble de la carcasse du bœuf pour que tout soit cuisiné, ce que vous avez initié. » Voilà. On sait que ce n'est pas si simple à l'arrivée, mais c'est l'idée. Et deux projets qui me paraissent très importants, qui sont nouveaux. L'un et ça va choquer peut-être certains d'entre vous, sur des formes de bassines. Je suis écolo, hein, moi, Europe Écologie Les Verts, mais on a besoin de réserves incendies à des bords de rivières, à des bords de forêts. Les agriculteurs en ont aussi besoin. On a croisé entre des associations naturalistes, le parc naturel, la chambre d'agri et nous, et on voit des petits projets de bassines réserves incendies qui peuvent devenir en fait des mares et des systèmes dynamiques de biodives sur des bordures forêt agriculture. Et donc on aurait des sortes de zones de tampons avec des gestions partagées. Et puis évidemment, puisque j'ai commencé tout à l'heure un peu par ça, on essaye de travailler aussi sur des terrains pollués, issus, on a au moins 42 friches quand même assez sévères de l'industrie, et on essaye de redépolluer en utilisant des solutions fondées sur la nature, parce qu'on ne mettra jamais beaucoup d'argent, il s'agit d'en faire des espaces naturels à terme. Voilà, je ne sais pas si je pense que c'est un petit peu long même. Oui, pile 20 minutes, ça va.
1: C'était parfait, merci beaucoup Monsieur Mariette. Monsieur Chenouteau, je vais vous laisser la parole.
2: Merci à vous. Bonjour mesdames, messieurs. Alors moi je joue à domicile, pas comme mes collègues. Vous jouez à l'extérieur, pour une fois, mais oui, c'est vrai que le département d'aménagement maritime sait accueillir. Alors, effectivement, on n'est pas un département forestier, sauf sur ses franges, mais on n'a pas vos densités. La particularité de la Charente maritime, c'est que c'est un département littoral, et pour figer un petit peu les choses et vous expliquer la complexité du sujet dans le département, c'est que c'est un département qui fait un peu moins de 7000 km² et avec une population sédentaire de près de 680 000 habitants aujourd'hui. Ça, c'est l'hiver. L'été, c'est un autre sujet, puisque par le fait d'avoir un littoral avec plus de 400 km de côte, de plage, on a une population estivale touristique très importante qui impacte effectivement les milieux. Vous avez parlé de l'eau, hein. Nous on est très impacté effectivement quant à la ressource en eau. Et donc au niveau du département, alors j'ai bien compris que tu n'avais pas de schéma, mais tu vas en avoir un prochainement. Nous on a un schéma départemental des espaces naturels sensibles depuis 2018. 2018, fruit d'une concertation très importante. Là aussi, cette particularité du département, il y a beaucoup d'acteurs locaux, beaucoup de collectivités, beaucoup d'associations. On a la chance dans le département d'avoir le siège de la LPO nationale, le Conservatoire du Littoral, pareil, à son siège. Et donc, dans le département, il y a vraiment une culture du collectif, du travail collectif. Et il est tellement vaste, tellement important, on ne peut pas faire sans tous ces acteurs. D'où ce schéma qui a identifié des superficies très importantes. Hein. C'est un septième du département hein, sur les ENS, 100 000 hectares. Donc, si vous revenez sur la carte avant. Donc voilà, un département extrêmement important, 200 km du nord au sud. Et dans la partie ouest-est, on a 100 km. Et en matière de continuité et de connexion avec les ENS, notamment parce qu'on a des bassins versants, le fleuve Charente, la Seugne, la Boutonne. Donc on a entre l'amont et l'aval des connexions très fortes et par le développement de l'habitat, il y a une très forte pression démographique alors, qui se concentre sur la côte, mais avec des activités agricoles aussi importantes, beaucoup de céréales, beaucoup de viticulture. Donc on sait ce qu'il en est des intrants. Donc il y a des impacts très forts sur lesquels on est extrêmement vigilant. Et donc il faut arriver à concilier tout ça. Donc un schéma qui porte une ambition et une ambition qui s'est inscrite dans le temps. C'est 50 ans de politique ENS aujourd'hui. C'est le 50e anniversaire 2024. Ça correspond à la venue des assises à La Rochelle. C'est une politique, c'est ce que j'appelle la politique des petits pas. C'est-à-dire qu'à un moment donné, le politique, dans sa diversité, dans ses complémentarités, a vraiment pris fait et cause pour cette connexion entre nature et humanité. C'est l'histoire de la clé de voûte. Et que rien ne se passe sans que l'on connecte l'ensemble. Les milieux sont extrêmement fragiles. On a des impacts très forts. Chez nous, on va parler de sécheresse, on va parler de submersion, on va parler d'inondation. on va parler d'érosion littorale. Donc, sur toutes les politiques publiques, notamment portées par le département, on est au fait, effectivement, de cette fragilité de la nature. Donc, ce schéma, il a vraiment pour vocation de développer ces ENS. Et donc, en connexion avec les autres sites, les autres espaces naturels, vous voyez, on essaie effectivement de concilier l'ensemble. Parce qu'il y a une diversité entre le littoral, le milieu dunaire et puis le secteur forestier, ainsi que les marais qui sont extrêmement importants. Donc 130 sites qui sont plus ou moins importants, il y en a qui sont très petits. Cette année, on a la chance d'avoir un 51e site labellisé. C'est 130 sites, 50 sites qui font l'objet de conventionnements sur lesquels il y a des plans de gestion, il y a des comités de gestion réguliers. Donc, à chaque fois, et c'est la force effectivement de ce schéma qui a été voulu, c'est de créer un collectif, aller chercher un chef de file et assurer une connexion entre tous les partenaires. On se parle aussi avec les représentants de la Chambre d'agriculture, ils ne sont pas toujours faciles, mais... le dialogue est constructif. Hein. C'est ce que disait le préfet hier. On ne peut pas toujours s'opposer. Donc, il faut arriver à travailler ensemble. Et on l'a vu, notamment il n'y a pas très longtemps, sur un dossier très particulier, sur un secteur de marais sujet à la submersion. On a pu avancer avec la Chambre d'agriculture. Ça demandait 2 ans. Mais on ne pouvait pas passer en force. Et à un moment donné, c'est par le dialogue que l'on peut faire évoluer les choses. Donc 50 sites actifs, 80 sites qui sont candidats pour lesquels effectivement on cherche des conventionnements. Et puis de la même façon, et là c'est aussi une politique qui a été volontariste dans le département, ce que l'on appelle les échappées nature. Ce sont des maisons de sites qui sont vraiment des sites ouverts, thématisés et qui permettent au plus grand nombre. Là encore, hein, il y a une grosse politique vis-à-vis des jeunes publics. Qui est développé. On prend notamment en charge, on prenait jusqu'à présent, on va essayer de continuer même malgré notre tracas financier, on payait les déplacements. Le département prenait en charge les déplacements vers ces sites. Ici pour découvrir le Bonnet du Poitou, qui est la race la plus ancienne en France, mais aussi si on va dans l'île Oléron pour visiter le Marais aux oiseaux. Donc il y a vraiment une volonté de faire découvrir sur des sites très particuliers avec un accompagnement des équipes, des permanents. Le département a ses propres maisons de sites. On en a 4 sur les 14 et les autres appartiennent à des partenaires. Donc vous avez effectivement les noms. Là où effectivement je voulais revenir, c'est sur ce travail partenarial. C'est vraiment une logique départementale assumée, soutenue, de se dire on se met tous autour de la table parce que comme vous l'avez compris il y a une très forte pression démographique dans le département, des enjeux agricoles aussi très forts et chacun essaye de tirer la couverture et à un moment donné par ce travail collectif on peut avancer et c'est ce qui a permis depuis 50 ans que sur un certain nombre d'espaces, alors vous l'avez vu sur la carte, hein, ça s'est surtout développé sur le littoral parce que ça a été une politique volontariste porté notamment dans l'île de Ré, qui était effectivement très impactée. Et l'objectif du schéma, c'est de rentrer dans les terres. Donc, on travaille là-dessus. C'est un réseau d'acteurs. Donc, on fait des réunions régulières, à la fois par des comités de gestion, mais plus largement avec l'ensemble des partenaires. Chaque année, on les réunit pour vraiment faire le point sur ces politiques de gestion, sur les carences qui peuvent exister, hein, parce qu'on a toujours à performer. Mais c'est vraiment une volonté sur laquelle on est très ardent, de telle manière à pouvoir, là encore, susciter des vocations, surtout pour les sites qui sont candidats et qu'il faut passer actifs. Mais à partir du moment où on n'a pas le chef de file, on est bloqué. Voilà. Autre point important, et ça c'est nouveau, je vous l'ai dit, le schéma est de 2018, il a été révisé en 2024. Moi, je suis aussi un jeune élu, comme toi. Je suis arrivé en 21 et en 22, on a modifié le schéma. Pourquoi ? Tout simplement parce que j'ai passé un été, effectivement, à me pencher sur le schéma. Ça a été ma lecture de l'été. c'était nouveau. J'ai une appétence pour les forêts, moi, particulièrement. C'est comme ça. Et donc, très rapidement, quand j'ai eu le challenge de dire il y a encore 80 sites candidats, mais comment on fait pour les passer actifs? Alors, peut-être pas tous sur un mandat, parce que ça aurait été vraiment très ambitieux, trop ambitieux. Et donc, ce que j'ai proposé à l'Assemblée, c'est qu'on puisse modifier ce schéma pour travailler sur du réseau local. Du réseau local en s'appuyant tout particulièrement sur les EPCI. On a 13 EPCI dans le département, des agglos, des collectivités communes. Ça visait plus particulièrement les collectivités communes, de faire en sorte que le département conventionne avec ses EPCI pour assurer une animation territoriale, pour susciter effectivement l'adhésion des différents partenaires et faire en sorte que le département qui est basé à La Rochelle, les ENS, dans le département, c'est une équipe d'environ 50 personnes. On peut, et vous avez vu la taille du département, on ne peut pas tous les jours être rendu dans le sud, remonter dans le nord, ce n'est pas possible. Donc, ce que j'ai proposé, c'est que l'on puisse conventionner avec les EPCI volontaires de telle manière à ce qu'on les dote d'un chargé de mission ENS, dont l'objectif premier n'était pas d'intervenir sur la gestion de sites déjà actifs, mais justement de lever sur les sites identifiés candidats un certain nombre de partenaires qui puissent venir là-dessus pour les passer actifs. Ça, c'était en 2018. On a commencé avec un chargé de mission sur une petite commune, Onis Sud, qui est une petite commune. Résultat des courses, le 51e, c'est justement un site qui a été qui est sorti des nimbes. Il y avait des blocages locaux et par l'intervention de sa chargée de mission, on a pu effectivement délibérer sur le passage en site actif et conventionné derrière pour des financements apportés par le département. Aujourd'hui, on a près de 7 chargés de mission. Voilà, donc on a créé un réseau local, on les aide à hauteur de 80%, plafonné à 45 000 euros par an et sur 3 ans. Ce qui fait que, si vous revenez au slide sur les partenaires et animation, vous le voyez très bien, le schéma, on fait de la planification dans un schéma, mais ça n'est pas qu'un inventaire, c'est aussi une réalité de terrain avec derrière, et vous avez vu la montée en charge, des conventionnements. Aujourd'hui, on a 35 conventionnements sur le département. C'est 2,5 millions d'euros par an qui sont dotés et qui permettent effectivement d'intervenir sur l'ensemble de ces sites. Et ils sont effectivement actifs et sur les continuités écologiques, on est toujours en contact. Parce que la géographie, la topographie font que les milieux sont connectés. Donc, c'est vrai qu'on se félicite effectivement par la révision du schéma d'avoir eu une croissance conséquente. Et moi, je crois beaucoup au développement local. Je viens du développement local. S'il n'y a pas d'animation en proximité, et c'est la particularité de cette biodiversité, ça ne se gère pas de Bordeaux. On en parlait hier. La tentation de certains de se dire on va s'occuper, nous, région, de ces questions-là. Bon, dans une région qui fait 12 départements, si de Bordeaux il faut gérer le bois de la Bastière, ça va être très compliqué. Hein, il va falloir déjà un GPS. Voilà. Donc, on est plutôt satisfait de cette action. Et là encore, c'est un travail de chaque instant. Il faut être patient. J'ai appris la patience avec ma Christine. C'est vrai. Il faut être patient et passer les points de blocage qui sont extrêmement nombreux parce que il y a une acculturation à créer. Il faut convaincre, pas soumettre, convaincre. Et là, effectivement, c'est aux politiques et c'est le cas, hein, dans notre assemblée départementale, elle est diverse, mais on chamaille, hein, sur certains sujets. Mais sur les questions de biodiversité et de nature, il y a vraiment un consensus. Sans coup férir, je sais que c'est des délibérations qui ne posent aucune difficulté et qui seront adoptées à l'unanimité. Et puis, donc l'animation, j'en ai parlé. Et puis, de la même façon, sur les réservoirs de biodiversité et corridors écologiques, là encore, on est sur le pont à travers des études. Études faune-flore, habitat, diagnostic, zone humide. Effectivement, on a beaucoup de zones humides dans le département. Et puis, de la même façon, on intervient sur les observatoires. Donc, c'est une politique très forte. Et on est toujours à l'équilibre effectivement avec ce développement, qu'il soit démographique, économique, mais chacun a compris qu'on ne pouvait pas se développer. Je prends un exemple sur l'ostréiculture, on ne peut pas faire des huîtres avec une qualité des eaux dégradée. Et donc quand on est en amont et qu'on intervient sur des secteurs céréaliers, il y a une continuité et il faut faire extrêmement attention. Et puis, de la même façon, sur des continuités fonctionnelles, il y a un gros travail avec d'autres directions. Je pense notamment à celle des infrastructures. Il y a beaucoup d'aménagements routiers. Et là aussi, c'est une dimension qui est prise en compte. Là encore, acculturation, non pas vis-à-vis de tiers, mais en interne, où il a fallu un temps certain pour faire en sorte que... ces dynamiques, ce que certains appellent des contraintes, sont prises en compte, appréhendées, et dans les aménagements, on fait extrêmement attention. On a un site sur la pointe de Suzac à Saint-Georges-du-Didonne. On a créé il y a 2 ans un crapauduc, un passage pour éviter que les crapauds, au moment de la reproduction, se fassent écraser sur la départementale qui était au plein milieu de cet espace forestier. On a créé un crapauduc. De la même façon, sur le vison, on a eu un life vison dans le département, sur le 16 et le 17. Et là encore, on a pu intervenir sur des ouvrages d'infrastructures assez importants. Voilà. Donc, on a continué. Et moi, effectivement, j'engage les uns et les autres, quand ils ne sont pas dotés d'un schéma, de pouvoir effectivement le monter. C'est vraiment c'est une feuille de route à suivre, et ça permet de connecter l'ensemble des partenaires sur un territoire, parce que seul, on ne peut pas intervenir. Et c'est dans le département, parce qu'on travaille avec le Conservatoire du littoral, des associations, un certain nombre de partenaires, et ils sont eux aussi appréhendés et ils se sont appropriés la matière, et on est vraiment sur la même longueur d'onde. Et c'est vraiment un gros plus. Voilà. Merci à vous.
1: Merci beaucoup. Bah, écoutez, on est parfaitement dans les temps. Y a-t-il des questions ?
3: Oui, donc Cathy Prigent, département de la Dordogne. J'ai une question, c'est comment dans un schéma des ENS, donc on parle de sites ENS, on peut parler de la politique de continuité écologique, et vous parlez de crapauduc, passage à faune, et c'est pas forcément sur les sites ou en proximité des sites ENS. Est-ce que ça veut dire que les schémas des ENS deviennent des schémas de transition écologique, ou vous servez de l'animation autour des ENS pour pousser des projets tels que les crapauducs? Parce que nous, on a du mal à travailler, à convaincre nos élus qui disent qu'on dépense plus d'argent pour des crapauds que pour les gens et que ça ne leur va pas du tout, quoi.
2: Alors, je dirais que c'est des effets de bord. Il y a un schéma qui est sur les ENS, ça c'est clair, avec une feuille de route déterminée par rapport... à des espaces identifiés, cartographiés. Pour autant, c'est un outil, c'est ce que je disais, hein, c'est un élément d'acculturation qui permet effectivement, par la diffusion de bonnes pratiques, de venir en connexion. Et l'ENS, il est forcément à un moment donné connecté, soit à notre ENS, ou alors un espace ouvert. Et c'est venu dans le temps, hein, c'est 50 ans de travail. Ce n'est pas en 2 ans, mais vraiment, il y a une logique aujourd'hui, parce que les enjeux sont très forts, parce qu'on a été sujet à des inondations, à la submersion. On croit que ça n'arrivera jamais. La France a une caractéristique, c'est qu'elle aime la gestion de crise. On adore ça. C'est dans notre ADN. appréhender, préparer, c'est pas trop notre truc. Voilà. Et donc, à ce titre-là, il y a vraiment une diffusion de la bonne pratique sur des espaces qui sont plus ouverts. Mais aussi parce qu'on a, été percuté de plein fouet par des crises extrêmement fortes. On a eu des tempêtes, comme toi, 99, Xynthia, l'érosion. On a une façade littorale qui est forcément impactée. Donc la prise en compte d'une nature qui effectivement est très impactée, menacée, les élus comme nos concitoyens sont effectivement très conscients de tout cela.
0: Le coup des critiques sur les crapauducs, je l'ai eu en pleine tête au bout de 6 mois. Alors, je rappelle que quand il y a des aides de l'État, hein, puisque l'État met quand même beaucoup d'argent, en fait, on ne paye pas les crapauds, enfin, on paye des gens qui bossent, ce sont des êtres humains qui travaillent pour faire le crapauduc. Enfin, c'est toujours important de rappeler aussi l'impact économique, c'est du BTP derrière souvent. Donc, je veux dire, ce n'est pas donné aux crapauds, quoi.
4: Je vais compléter.
5: Johan qui a demandé la parole, mais je reviens sur l'intérêt des ENS. L'intérêt des ENS est avant tout pédagogique. Je pense qu'il faut que l'on puisse bien déterminer notre périmètre des espaces naturels sur un département. Il faut qu'il soit justifié. Et il faut ensuite s'appuyer sur ce périmètre-là pour expliquer ce qui s'y trouve. L'intérêt, c'est de donner l'exemple. Bien entendu que les espaces à protéger, ils sont un peu partout sur le département. Les espaces naturels existent bien en dehors des ENS. Les espaces naturels, même sensibles, existent en dehors. Donc les ENS, il faut leur donner cette mission-là, cette ambition-là. C'est pour cela qu'on a tous intérêt à les définir, mais à ne pas s'arrêter à la préoccupation de ces périmètres uniquement.
4: Oui, donc Johan Brizard, directeur d'un épage en Haute-Vienne, du coup. Alors tout à l'heure, vous avez dit, les élus en tribune, beaucoup de techniciens dans la salle. En fait, c'est vachement important pour les techniciens d'avoir ce que vous avez dit, un message, une ligne politique, enfin voilà, une feuille de route. C'est très important de savoir nous où on va et pourquoi on y va, qui se traduit souvent par les schémas directeurs que vous allez construire, et derrière ça, les zonages. Nous, en fait, les zonages sont assez importants pour nous, qu'on puisse vous aider à les construire. C'est une évidence, mais par contre, que vous puissiez les valider, c'est important, parce que derrière, on va décliner les actions qui vont se construire. Voilà. Et c'est beaucoup plus facile pour le technicien quand il a le message politique qui est fait. Ce qui est arrivé dans le département de la Haute-Vienne, c'est que depuis l'année dernière, le département signe les contrats territoriaux milieux aquatiques, qui sont les plans de gestion ailleurs. Hein, voilà. Et donc ça, c'était quand même un engagement fort, voilà, qui répond un petit peu peut-être à la question de madame. Sur comment le département peut accompagner les continuités écologiques, parce que derrière les schémas, il y a les zonages, et dans les zonages des contrats territoriaux, il y a les trames vertes et bleues, il y a les zonages de biodiversité, il y a les zonages d'alimentation en eau potable, ils sont tous déclinés derrière ces contrats territoriaux. Donc quand le département le signe, il envoie un signal politique très important. Alors plus loin que simplement le financeur, depuis 2023, et on va y travailler l'année prochaine avec les maisons du département. Vous avez parlé des voiries. La connexion des voiries en Haute-Vienne sur des ruisseaux chevelus dans tous les sens, on trouve des routes départementales systématiquement sur les routes. Donc on travaille avec les maisons du département sur la restauration des continuités écologiques, sur l'ensemble des voiries, en suivant un peu les schémas d'investissement sur les infrastructures. C'est pas nous qui les pilotons, mais dès lors qu'il y a un passage routier qui va être fait, de plus en plus les maisons du département nous appellent pour qu'on puisse travailler sur les continuités écologiques et surtout des trames bleues, hein, pour ce qui nous concerne. Mais voilà. Et donc ça, c'est ce que le département de Haute-Vienne fait, et je trouve que c'est un signe qui est important pour nous.
6: Merci pour ces présentations très, très intéressantes. Philippe Susini, moi je suis chargé de mission service environnement dans les Bouches-du-Rhône au conseil départemental. Et en fait, ce dont on s'aperçoit finalement, C'est la diversité du sens ENS dans nos départements en France. En ce qui concerne mon département, nous avons par exemple 18 000 hectares d'ENS dont nous sommes propriétaires, donc en foncier, que nous avons en régie interne. Et en ce moment, nous sommes en négociation avec les services de l'État dans le cadre de la SNAP. Et nous nous battons en tant que... le département est membre de l'UICN. Et nous nous battons pour que les ENS soient reconnus comme des territoires de protection forte. Alors que, par exemple, les PNR en font partie. Or, les PNR sont avant tout des labels de protection et d'animation territoriaux et ne maîtrisent pas et ne sont pas réglementaires sur le foncier. Et donc, nous, nous nous battons pour que nos ENS, des départements, soient reconnus comme zones de protection forte. Et quand je vois monsieur le vice-président, vous nous présentez, monsieur le vice-président du département des Charentes-Maritimes, vous nous présentez vos ENS. Donc, si je comprends bien, en fait, vos ENS sont considérés comme un label, parce que je vois les superficies avec un objectif de 100 000 hectares. J'imagine que le département n'est pas propriétaire en tant que foncier des 100 000 hectares, donc c'est une espèce de label. Et quand on en parle, nous, au service de l'État, ils nous disent « Mais oui, mais attendez, vous, les ENS, c'est compliqué, parce que vous avez plusieurs types d'interprétation des ENS. Il y a des départements qui sont propriétaires, il y en a qui labellisent, il y en a qui n'en ont pas beaucoup. » Et donc, on a une difficulté, nous, en tant que département, à porter ce message de dire « Mais les ENS, c'est de la protection. » Et nous, dans notre département, on le considère comme ça. Donc voilà, c'était juste pour vous interroger sur 100 000 hectares, vous êtes propriétaire de combien, en fait ?
2: On a 3500 hectares sur les 100 000. Donc, c'est là où, effectivement, je reviens à ce travail collectif, c'est-à-dire qu'autour de la table, il y a le SEN, il y a le Conservatoire du Littoral, des propriétaires privés. Voilà, c'est un travail qui a été concerté, où autour de la table, on a mis le maximum de personnes. Et donc, on a une diversité, effectivement, quant aux acteurs publics ou privés. Mais effectivement, c'est une ambition forte où on essaye d'emmener tout le monde, d'où les conventionnements qui sont quand même conséquents et qui viennent sur la gestion et l'entretien de ces espaces. On a de tout, on a de tout. Alors bon, c'est surtout de la propriété publique. Donc notamment quand on travaille avec des collectivités, des EPCI, des communes ou avec le Conservatoire du Littoral ou le SEN, concernant la pérennité, je ne suis pas inquiet. Et de la même façon, quand on travaille avec des privés, parce que c'est le cas, par rapport au contact que l'on peut avoir avec eux, je vois pas de réversibilité par rapport à leur engagement. C'est vraiment un territoire... qu'il faut saisir sur ce travail partenarial. C'est très fort, c'est vraiment très fort.
5: Donc nous, on n'en a pas autant. On a 600 hectares à peu près de ENS sur 7 sites. Donc c'est modeste. Nous sommes propriétaires des 7 sites que l'on partage avec le conservatoire. Donc on a la maîtrise du foncier et c'est important par rapport à la politique départementale et ce que l'on veut en faire. Sur un site, on a une maison de la réserve pédagogique, etc. Donc on est maître du foncier et aussi de ce que l'on veut transmettre comme message. Donc sur les 7 sites, on transporte les scolaires de tous les départements gratuitement pour une fois par an sur chacun des sites. Donc ce côté protecteur, c'est une mission de base. Et le côté grand public, bien entendu, et scolaire, pédagogique, essentiel.
0: C'est sûr que la maîtrise, on est un pays où le sol, c'est important. Donc la maîtrise foncière, ça nous donne l'impression d'une garantie individuelle et collective forte. Voilà, et au public aussi, aux citoyens aussi, bien sûr. Alors, nous, on a fait le choix d'acheter finalement assez peu, c'est-à-dire qu'on est propriétaire de sites qui sont exemplaires, enfin qu'on essaye de faire exemplaires, des différentes typologies. On couvre toutes les typologies, hein, tourbières, etc. Hein, c'est d'essayer de panacher. Et puis après, on est plutôt allé déléguer des droits de préemption dans le cadre d'un projet de territoire des EPCI ou des communes, ou du CEN aussi, hein, qui est aussi très dynamique, hein, franchement, super structure. Voilà. Après, ce que j'observe, c'est que la notion d'actif ou inactif que d'évoquer tout à l'heure, elle est importante. Bon, inactif ou passif, c'est quand même nul, hein, comme terme, il faut trouver autre chose. Mais voilà, il y a quand même quelque chose, c'est que tant qu'il n'y a pas une communauté d'acteurs, tant qu'il n'y a pas une communauté d'acteurs rattachée à un espace naturel, sensible ou pas, hein, c'est en fait le garant, c'est pas la propriété, c'est la communauté d'acteurs qui a compris. On a une forêt de protection, donc de périurbaine de 10 000 hectares, la troisième de France. On a monté un sénat forestier de 150 personnes qui se réunit deux fois par an. Et en fait, c'est la meilleure garantie par rapport aux dérapages, aux abus, au pilotage. C'est la communauté humaine de rattachement qui compte, pas la maîtrise foncière. Des fois, ça rassure, il faut quand même le faire, mais pas trop.
1: Merci beaucoup.
0: Et stratégie d'air protégé, juste pour, voilà, même position, mais pas absolue. Nous, on pense, par exemple, quand on est sur des terrains agricoles ou forestiers, c'est plutôt les 30% de protection légère de SAPS qui nous intéresse, parce que ça permet de partager les usages. On n'est pas à la barrière des écrins, on n'a pas les calanques de chez vous, on ne peut pas avoir la même vision.
1: Merci beaucoup. Bah écoutez, je vais devoir malheureusement clôturer, hein, cette table ronde. Ouais, mais on a un quart d'heure de... Bon, peut-être... Ouais.
7: Une dernière question. Deux dernières questions alors.
8: Du coup, Sarah Millet du département du Puy-de-Dôme. Moi, je voulais juste savoir, du coup, si vous utilisez, vous mettez en place les droits de préemption sur vos espaces, parce qu'on parle de maîtrise foncière, mais c'est quand même un outil qui peut vraiment aider, parce que justement, quand il y a des transactions foncières, on fait juste un partenariat. Le jour où ça change de propriétaire, on perd cette maîtrise foncière. Et donc voilà. Donc du coup, ce qui peut, c'est quand même un outil ENS qui est puissant. Et je voulais savoir sur vos territoires ce qu'il en était.
2: Alors oui, c'est un peu l'arme ultime, hein, mais elle est utilisée. Donc dans le département, on a un droit de préemption, hein, qui nous est délégué par les communes quand on a arrêté nos zonages de zones de préemption. Alors je fais le lien avec, on n'est pas propriétaire de tout. Pour autant, sur des espaces à enjeu, alors nous, on a notamment dans les îles un phénomène que l'on appelle la cabanisation. C'est-à-dire, au fond des bois, vous avez une petite cabane qui a 50 ans, et puis 20 ans plus tard, vous avez un autre module. Enfin, voilà. Donc, on achète sur ces espaces pour renaturer, c'est-à-dire déconstruire et redonner sa place à la nature. Donc, oui, on préempte. Un point quand même particulier, c'est que l'on préempte dans le cadre, nous, d'un budget annexe, taxe d'aménagement, et qu'aujourd'hui, par rapport aux disponibilités financières que l'on a, voilà, on est parfois un peu contraint, surtout quand on est sur des secteurs, et je pense à l'île de Ré, vous avez des propriétés, on préempte sur des opérations à 800 000 euros hein, pour déconstruire une maison. Donc, alors là, c'est particulier, on a de l'écotaxe. Donc, c'est un budget qui va mieux que la TA, mais on préempte effectivement.
5: Nous, on a cette possibilité, mais on ne préempte pas. C'est-à-dire que c'est plutôt le propriétaire qui vient nous voir en faisant cette proposition. Et on est en train d'acquérir du foncier à proximité de Limoges pour faire notre huitième site ENS. Donc, la différence, c'est que la proposition que l'on fait, elle est certainement intéressante et à hauteur raisonnable pour que l'on puisse répondre aussi à la demande du propriétaire qui cède son terrain.
0: Non seulement on délègue des droits de préemption, mais en plus on a des taux d'intervention pour faciliter l'achat quand on remet sous la maîtrise publique ou associative CEN, Libre Forêt. Voilà, en une petite mesure on le fait aussi. On couple les deux.
9: Je fais la dernière question. C'est une question vraiment très pratique. Je crois que c'est vous qui conventionnez avec les EPCI pour avoir un chargé d'animation. Comment ça se passe du coup ?
2: Alors c'est nouveau, effectivement. Hein. Ce que l'on a voulu faire, c'est avoir une animation territoriale de proximité. Donc, dans le règlement qui a été modifié, il y a cette capacité pour les EPCI de se doter par conventionnement d'un chargé de mission sur 3 ans. Alors, quand j'avais présenté la délibération, mes collègues étaient toujours à me dire « Et après ?» Attendez, on n'a pas commencé, vous me parlez déjà de la 4e année. Donc, sur 3 ans, un financement. Donc, l'EPCI se charge du recrutement. On s'entend sur une fiche de poste. Il n'est pas question d'avoir un recrutement pour quelqu'un qui viendrait à gérer un site ENS. Ce n'est pas le sujet. Nous, ce qu'on demande, c'est d'intervenir sur les sites candidats et de pouvoir les porter sur un site actif. C'est vraiment ça le sujet. Et faire une animation territoriale. Donc, ils sont pas rattachés au département. Ils sont recrutés directement par le PCI. On a mis en place un réseau donc, avec une collègue qui se charge de l'animation de ce réseau. Et ils sont désormais 7, plus particulièrement sur des zones rurales. Les agglos sont, à part la CDA de La Rochelle, un chargé de mission. Il n'y en a pas dans les îles. Ils ont d'autres dispositifs. Mais c'est vraiment intéressant. Et la synergie, et là on parlait de continuité tout à l'heure, hein, continuité écologique, c'est que ces chargés de mission sont sur des collectivités, sur des EPCI qui sont en continuité. Et on a parfois des sites qui sont à cheval sur plusieurs territoires. Le site de la Bastière que je cite, c'est un secteur forestier. C'est 80 hectares qui sont maintenant actifs et qui sont sur 2 EPCI, sur plusieurs communes. Et si Carla, qui a été recrutée, n'avait pas été là, il serait toujours candidat. Parce qu'elle a su faire émerger une discussion, la création d'un syndicat mixte. Enfin, il existait, mais on a pu rentrer une autre commune qui était un peu frileuse. Tout le monde a été rassuré parce qu'il y a effectivement, en lien avec la propriété, cette logique de dépossession, hein, qui est quand même assez forte, et d'arriver à convaincre, mais on ne peut convaincre que quand on est sur le terrain. Et moi, je crois beaucoup à la théorie de la preuve. Voilà. Donc, et en proximité, on peut faire ce travail. Si on avait envoyé un agent de La Rochelle, je pense qu'on aurait échoué. Donc, ces 3 ans, l'idée, c'est de continuer, mais bon, l'avenir nous le dira sur les financements.
5: Juste un mot pour peut-être de conclusion. Moi, je suis ravi des échanges que l'on a eus pendant ces journées. J'ai bien entendu le rôle déterminant qu'ont les élus, mais les élus sans vous, c'est pas grand-chose. Il faut que l'on puisse travailler ensemble, mais partager aussi les missions que l'on a. Il y a des enjeux très importants derrière. Il faut faire et aller convaincre. Donc, je terminerai sur la commission au niveau des départements de France qui s'appelle Transition écologique et développement durable. Enfin, c'est plutôt dans l'autre sens que je préside et dans laquelle il y a 3 groupes de travail, forêt et bois, présidé par Sylvain Mariette, il y a eau et biodiversité et les énergies renouvelables. Donc il faut savoir aujourd'hui que, alors je ne sais pas si c'est aussi simple que cela, mais il faut savoir que les ENS sont pour la plupart sur des massifs forestiers ou la forêt. Moi, sur les 7 du département, il y en a 5 qui s'appuie sur un massif forestier. Donc, l'appel que je vous donne, c'est que si vous êtes là, concerné par des massifs forestiers, pour pouvoir travailler ENS massif forestier, votre interlocuteur au niveau des départements de France, c'est Sylvain. Voilà la conclusion que je voulais vous dire. Mais c'est important. Et il y a des groupes de travail, donc il y en a 3. La commission qui chapeaute le tout, mais il y a bien entendu des élus, mais il y a aussi des collaborateurs qui peuvent être associés, soit en vision, soit en production écrite, etc. Il faut que l'on puisse alimenter cela, parce que nous sommes en préparation, et vous l'avez bien entendu hier, de la 2e édition du Livre Vert. Il faut qu'elle traduise vraiment ce que les départements peuvent faire avec leur particularité. La Charente-Maritime, c'est pas la Haute-Vienne. La Haute-Vienne, c'est pas la Meurthe-et-Moselle. Donc, il faut que l'on puisse dégager tout ce qu'un département peut faire et qu'une autre strate ne pourrait pas faire de la même façon. Voilà. En tous les cas, moi, je trouve que ces assises, c'est la troisième édition à laquelle je participe, plus ça va, plus elles peuvent nous faire partager des ambitions communes. Voilà.
1: Merci. Et merci beaucoup, et merci beaucoup à tous les trois, et à vous également, pour votre participation et vos témoignages. Merci. Très bonne journée.
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2: Au début de l'année 2012, le label HVE, dit de haute valeur environnementale, était officiellement créé sous l'égide du ministère de l'Agriculture. Conçu pour préserver l'écosystème naturel des exploitations agricoles et réduire au maximum la pression sur l'environnement, ce label HVE, pour aussi vertueux qu'il puisse paraître, n'est pourtant pas exempt de critiques. Parmi elles, celle de l'Office français de la biodiversité, qui relevait fin 2020 que cette certification ne présente, dans la grande majorité des cas, aucun bénéfice environnemental. Au cours de cette même année 2020, la Cour des comptes a déploré, de son côté, que les différents plans consécutifs au Grenelle de l'environnement de 2007 demeurent pour l'instant très en deçà des objectifs fixés alors, notamment celui de réduire de moitié l'usage des pesticides en France à l'horizon 2018. 2018, c'est justement l'année où Valérie Murat et son association Alerte aux Toxiques, basée à Bordeaux, ont décidé d'envoyer 22 bouteilles de vin certifié HVE au laboratoire Dubernet pour détecter d'éventuelles traces de pesticides dans la composition de ces vins pourtant estampillés haute valeur environnementale. La publication des résultats de ces analyses a valu à Valérie Murat et à son association une condamnation à 125 000 euros de dommages et intérêts pour dénigrement collectif suite à une action en justice portée notamment par le comité interprofessionnel des vins de Bordeaux et près d'une vingtaine d'autres plaignants. Valérie Murat, ou quand la dénonciation des pesticides ulcère le vignoble bordelais, c'est le titre de ce nouveau numéro d'interférence. Aujourd'hui, suite de notre entretien avec Valérie Murat et troisième épisode de cette série, la genèse et les actions de l'association Alerte aux Toxiques.
3: Alerte aux Toxiques a été créée en 2016. Et en fait, donc c'était l'année où nous avons fait le plus d'actions avec Marie-Lys. Et c'était l'année, peut-être que vous vous en rappelez, du cache investigation de Élise Lucet, qui est venue dans le MEDOF, faire elle aussi des analyses. Nous avons fait la marche blanche avec Marie-Lys 13 jours après le cache investigation d'Élise Lucet. On avait été en relation avec les journalistes, on savait que ça allait être un électrochoc. Et Marie-Lys et moi, on se disait depuis des années, un jour on fera marcher les gens à Bordeaux contre les pesticides dans les rues de Bordeaux. Parce que ça n'est jamais arrivé, et ça, faut que ça arrive. Dans cette ville-là, qui se rêve la capitale de l'onotourisme, de luxe, hein, il faut que les gens sachent. Et donc, le soir de Cache Investigation, on reçoit beaucoup de messages de gens qu'on connaît, de gens qu'on ne connaît pas, et qui nous disent « mais c'est incroyable, mais on tombe à la renverse, on tombe de notre chaise, mais tout ça pour produire des vins, mais on ne savait pas, mais... Oh » Et les gens sont très choqués. Et avec Marie-Lys, on s'envoie des messages et on se dit « mais c'est maintenant qu'il faut la faire, la marche blanche, c'est maintenant. » Et on a organisé cette marche en 13 jours. 13 jours. Et on a réussi à mobiliser 1500 personnes. Et cette année-là, il y a eu beaucoup d'actions. Il y a eu aussi le Daïn devant la Cité du Vin.
4: qui venait d'ouvrir là.
3: Voilà, et qui avait été inauguré par François Hollande. Donc nous, on avait pris d'assaut la rue d'un côté, si bien que tous les journalistes et les invités officiels étaient obligés d'arriver par bateau de l'autre côté. Et à l'intérieur de la Cité du Vin, en fait, ils bloquaient l'accès de notre côté pour que les journalistes ne voient pas ce que nous étions en train de faire. Et on a fait allonger, je pense qu'on était 200 personnes au moins au sol, avec beaucoup de public autour. Et on a fait allonger du monde par terre pour symboliser les victimes des pesticides, les morts au sol. Et c'était très, très visuel. C'était une grande réussite. Hein. Et il y avait eu aussi, la veille au soir, pour la première illumination de la Cité du Vin, il y avait eu une illumination réalisée par un collectif de camarades militants, où ils avaient projeté Stop Pesticides avec des projos cachés en dessous, sur les murs de la Cité du Vin, pour le premier soir. Donc c'était voilà, un truc hyper visuel et ben voilà, impossible de passer à côté. Bien sûr, les journaux s'en saisissent, les journalistes s'en saisissent. Donc nous, de toute façon, c'est évidemment ce qu'on cherchait. Et ça a fait beaucoup de bruit localement. Et puis et ben après, avec la bulle Internet, l'information circule très très vite. Et c'est vrai que cette année-là, en 2016, on avait fait beaucoup de choses. Et du coup, en fin d'année, moi et Marie-Lys aussi, on était en réflexion et on se disait « mais il faut qu'on crée quelque chose ici et pas qu'on soit rattaché systématiquement à d'autres associations qui ne sont pas forcément basées à Bordeaux et qui parfois ont un peu un décalage aussi parce qu'ils ne sont pas ici, parce qu'ils ne vivent pas ici, parce qu'ils ne travaillent pas ici, ne sont pas confrontés au quotidien, aux problèmes des ouvriers, des ouvrières et des riverains. » Et ils n'ont pas toutes les informations. Et donc, voilà comment est venue l'idée de fonder, pour nous, Alerte Toxique et le collectif Informé de Pesticides pour Marie-Lys, pour aussi avoir notre organisation à nous, et puis avoir quand même une visibilité et un nom qu'on puisse reconnaître, rattaché ici, au local, au Bordelais.
4: À la suite de ces actions collectives, vous décidez donc de faire analyser des bouteilles de vin que vous choisissez comment d'ailleurs ?
3: Alors, en général, on choisit toujours des personnes qui sont propriétaires de châteaux et aussi représentants de la filière viticole des institutions bordelaises. C'est plutôt la promotion d'une viticulture industrielle et pas de petites propriétés qui vont faire de la qualité.
4: Et donc, c'est plutôt les bouteilles issues de cette viticulture-là que vous choisissez d'envoyer au laboratoire, en quelque sorte.
3: On choisit des bouteilles qui appartiennent à des représentants de la filière parce que, il y a une raison à ça aussi, c'est parce que ici, il y a une petite typicité bordelaise. Régulièrement, ces représentants se retrouvent sur les bancs des tribunaux administratifs à Bordeaux. Par exemple, je pense dernièrement au frère Medeville, qui avait été reconnu coupable et qui avait eu de lourdes amendes parce qu'ils avaient rajouté du sucre dans leur vin. Ou bien ils avaient...
4: Ce qui s'appelle la chaptalisation et qui est interdit en France.
3: Alors, ils avaient aussi utilisé une autre méthode pour augmenter ou faire baisser le degré d'alcool, je ne sais plus. En dehors des frères Medeville, il y en a d'autres qui ont été, par exemple, reconnus coupables d'autres faits, voilà, de pratiques qui sont interdites. Et je pense à un autre représentant... qui a été président de la Fédération des Grands Vins de Bordeaux, obligé de démissionner car 11 organismes de gestion ont mis sur la table sa présidence en disant « ce n'est plus tenable, ce monsieur ne peut plus nous représenter, il vient d'être reconnu coupable par le tribunal administratif, il a triché, donc il doit démissionner ». Et ça, c'est quelque chose de très typique à Bordeaux. Et lorsque nous faisions les analyses, en général, les gens que nous choisissions, c'était des personnes qui avaient été reconnues coupables. Et ce que nous cherchions à montrer avec cela, c'était que ces institutions sont tenues par des personnes qui ont des pratiques de mafieux. Moi, ça fait 10 ans que je dis la mafia viticole bordelaise. Très souvent, des journalistes ou des interlocuteurs, des adversaires, on va dire, me disaient « Valérie Murat, vous exagérez ». Non, j'exagère pas. Quand on triche comme ça et qu'on est aussi censé représenter et promouvoir le travail des professionnels, c'est pas honnête. Ça s'appelle de la corruption. Ces choses ne sont pas acceptables. Et c'était ça que nous, on cherchait à mettre en lumière.
2: Rendez-vous demain pour le prochain épisode de cette série. Et d'ici là, restez à l'écoute et en alerte.
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1: Y a un exemple d'un agent qui avait été questionné par un propriétaire de chien sur l'abandon des phytos. Et le fait de lui dire que le chien n'allait plus avoir les herbicides dans le nez a convaincu la personne de la démarche en disant « c'est bien pour mon chien, donc c'est bien pour moi, c'est bien pour tout le monde ».

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1: Comment accepter que depuis des années, 97% ou 97% des espaces maritimes sont en Outre-mer, 80% de la biodiversité se trouve en Outre-mer, et que moins de 10% des crédits, des financements soient consacrés à la préservation des habitats, à la préservation de ces milieux, à faire en sorte que ce sont des inégalités. Et j'espère véritablement que le gouvernement prendra conscience que ces inégalités doivent être rectifiées pour qu'elles ne deviennent pas, à force du temps, des injustices. Si la France a besoin de l'outre-mer, si la France considère que l'outre-mer c'est son avenir, donnons-nous les moyens, ou donnez-nous les moyens, de pouvoir conduire cet avenir français.

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1: Les choix, c'est quoi? C'est principalement c'est la santé. Mm-hmm. C'est se dire que si on mange mieux, ben, on est plus en forme, on vit plus longtemps. Et aujourd'hui, dans nos écoles, nous, on a fait un choix très fort. C'est de dire que ben, 30% de l'alimentation de nos enfants serait issue de l'agriculture biologique. Dès que je suis arrivé en 2014, j'ai voulu créer une AMAP. Aujourd'hui, on a 3 AMAP. Elles sont ici au centre-ville, parce que, bien sûr, vous avez vu que notre centre-ville est plutôt un cul-de-sac. Je voulais que, par ce biais de AMAP, que je pensais qui n'allait pas fonctionner très, très fort, je le sentais plutôt modeste, ça allait faire revenir des gens dans le centre-ville. Ça a un succès fou. Les gens sont pour ça. Je crois qu'il faut qu'on parle.
2: Ça crée du lien.
1: Voilà. Il faut que l'on explique les choses. Tout se passe par ce lien et ce dialogue. Et la MAP, on a commencé par une AMAP légumes. De là, s'est créée une AMAP viande. Il s'est créé une AMAP volaille. Et là, il se parle là maintenant d'en faire une pour les fromages. Donc, vous voyez, moi, depuis 2014, sur les AMAP, ça dépasse même ce que je pensais pouvoir faire.

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1: Bonjour et bienvenue dans les infos durables. Aujourd'hui, on va parler de la semaine écologie, environnement, biodiversité 2026. C'est la science en action. Il s'agira de restaurer la nature et de transformer les territoires. C'est un rendez-vous qui vous est proposé du 1er au 5 juin un peu partout en France et cette année aussi au Sénégal et au Portugal. C'est depuis 2022 qu'existe cette semaine écologique pour l'environnement et la biodiversité. Elle réunit des chercheurs, des acteurs socio-économiques locaux pour échanger autour des enjeux scientifiques, environnementaux et sociétaux de nos territoires. Cette année, cette semaine se tiendra donc du 1er au 5 juin et le thème sera restaurer la nature, transformer les territoires. Des siècles d'activités humaines ont dégradé les écosystèmes terrestres et aquatiques dont la biodiversité et l'intégrité du fonctionnement sont pourtant indispensables au bien-être et au fonctionnement de l'économie et des sociétés humaines. Située au cœur des relations que les humains entretiennent avec l'écosystème dans lequel ils évoluent, la restauration écologique est une approche qui requiert la mobilisation des savoirs et des pratiques pour concevoir, mettre en œuvre et évaluer des actions visant à réparer des écosystèmes et des paysages dégradés. Restaurer la biodiversité et le fonctionnement des différents milieux associés, que ce soit les sols, l'air, les océans ou les eaux douces, s'impose dès lors comme une nécessité et non un luxe. Voilà pourquoi cette année, il faudra être attentif à cette semaine écologie, environnement, biodiversité, donc du 1er au 5 juin. À bientôt pour un prochain rendez-vous sur l'antenne de Radio Terre.
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1: Bonjour et bienvenue dans les infos durables de Radio Terre. Aujourd'hui, on va parler de relier la santé et la qualité de l'air intérieur. Il s'agit d'une journée, une matinée pour agir sur la qualité de l'air dans les territoires ruraux en présence de Dr Suzanne Déhoux, médecin ORL, qui est une initiative de l'ingénierie de santé dans le cadre du bâti urbain. Cette journée se déroulera donc à Dégagnac, ça se trouve dans le Lot, à la Maison de la Nature, et c'est organisé par Agir ESE, une journée donc pour faire progresser la connaissance en écologie et en biodiversité, notamment en milieu rural, avec plusieurs intervenants, un docteur, mais aussi le responsable du territoire de l'énergie du Lot, et puis Alec Kersi Énergie. Une matinée qui se tiendra le jeudi 4 juin. De 9h à 13h, et pour en savoir plus, vous pouvez contacter la chargée de mission Mireille Vermis au 05 65 35 80 26 sur cette sensibilisation donc à l'écologie et au territoire qui se déroulera à Dégagnac dans le Lot le 4 juin prochain. À bientôt pour un prochain rendez-vous.

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L'air, au niveau de la métropole, c'est aujourd'hui, on a beaucoup trop de véhicules qui font le trajet domicile-travail. Il faut qu'on ait un maillage très très important de nos transports. Donc, si que ça soit le tram, que ça soit des bus, que ça soit la troisième ligne de métro, puisque ça a été un long débat, cette troisième ligne de métro, il faut qu'il y ait un maillage de notre territoire des 37 communes. Sans ça, on va être un petit peu comme Paris, on va étouffer, on va commencer à avoir des vignettes sur nos véhicules pour expliquer qu'on peut rouler tel jour et pas rouler un autre jour. Je pense que vraiment l'air, c'est bien que ça y soit dans le plan climat parce que c'est quelque chose qui est très très important.

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1: Depuis qu'on a mis en place ces lignes d'autobus Linéo, on s'est rendu compte que le recours aux autobus qui, ces dernières années, pâtissaient d'un mauvais rendement ou d'une désaffection de la part des Toulousains et des métropolitains, eh bien, il y avait le phénomène inverse qui s'était amorcé et que c'était un véritable succès que ce recours à ces autobus et que les Toulousains avaient compris le message et donc avaient retrouvé, je dirais, la route de l'autobus et nous conforter dans le fait qu'effectivement c'était un bon choix. Voilà. Après, il y a les autres infrastructures, la troisième ligne de métro, il y a le renforcement de la ligne A, tout ce qui, en fait, va permettre aux Toulousains de se déplacer sans émettre de gaz à effet de serre.

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bénéficient tous de la biodiversité. C'est quelque chose qui devient assez évident. Vous, ce matin, vous avez eu la chance de prendre sans doute un café ou un thé. Vous avez enfilé un t-shirt en coton, bu un jus de fruits. Vous avez été biodiversité à chaque pas de votre début de journée. Et ça vous concerne dans votre vie personnelle. Mais quand au niveau d'une collectivité, on parle d'épuration de l'eau ou d'avoir de l'eau pure dans les rivières, plutôt, ou au niveau d'une entreprise, d'utiliser des ressources naturelles, et on est toujours dans une logique de lien de dépendance à la biodiversité, on bénéficie de cette biodiversité et malheureusement on a aussi tous des impacts sur cette biodiversité. Alors, je ne ferai pas la liste des impacts sur la biodiversité parce que malheureusement en général on les a que trop en tête, mais ça se passe aussi au niveau de la collectivité, au niveau de l'entreprise et au niveau aussi bien sûr du citoyen qui consomme et vit dans tous les pas de son quotidien avec la biodiversité.

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1: Bonjour et bienvenue dans les infos de Radio Terre, les infos durables. Aujourd'hui, je vais vous parler du séminaire national d'éducation et promotion de la santé et de l'environnement. Nouvelle édition, donc un rendez-vous pour croiser les savoirs, mettre en lumière les initiatives de terrain et renforcer les liens entre santé, sociale, éducation et environnement. Ce sont des rencontres qui auront lieu le 29 et 30 juin au Mans, donc dans la Sarthe. Ça se passera donc au Palais des Congrès et le thème c'est d'éduquer et agir pour une santé environnement transversale et accessible à tous. Parce que vivre en bonne santé dans un environnement sain est un droit fondamental, il est important d'inclure l'ensemble des citoyens dans les processus favorisant la santé. Cette nouvelle édition du séminaire éducation et promotion de la santé invite les acteurs des structures nationales et régionales à se retrouver pour partager et imaginer ensemble des approches inclusives. Un rendez-vous donc entre environnement et social, ça se passera le 29 et 30 juin au Mans, dans la Sarthe. Éduquer et agir pour une santé accessible à tous. À bientôt pour un prochain rendez-vous sur l'antenne de Radio Terre.
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1: Bonjour et bienvenue donc sur l'antenne de Radio Terre. Aujourd'hui, eh bien, on va parler de la journée entreprise et biodiversité. Pourquoi pas changer de cap ? C'est la Fondation pour la recherche sur la biodiversité qui propose cette année, avec le soutien du MNHN et de l'OFB, donc l'Office français de la biodiversité, de consacrer sa journée annuelle aux enjeux de transformation des systèmes économiques et financiers. Bien que sa nécessité ne soit plus à démontrer, sa mise en place implique des engagements de toutes sortes. Le dernier rapport donc du GIEC, sorti en février, dresse un portrait complet des responsabilités mais aussi des opportunités qui s'ouvrent aux entreprises. Comme chaque année, cette journée s'adresse aux acteurs de la recherche ainsi qu'aux acteurs privés et publics dont l'objectif est d'initier et de favoriser un indispensable dialogue. Ce temps fort s'appuiera sur une série de rendez-vous qui se tiennent tout au long de ce premier semestre 2026 et dont l'assemblée des parties prenantes sera le reflet. Voilà pour cette manifestation, la journée de la biodiversité et de l'entreprise, le mardi 23 juin de 9h à 17h30. Ça se passe à l'auditorium de la Grande Galerie de l'Évolution, c'est à Paris, au 36 rue Geoffroy-Saint-Hilaire, et c'est gratuit. À bientôt pour un prochain rendez-vous.

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0: Maurice de Triboulet, écologue et naturaliste français, professeur à l'université de Neuchâtel, né en 1852 et mort en 1929. Extrait de « Les animaux disparus depuis l'apparition de l'homme », 1886. Durant la période actuelle, l'homme, muni d'instruments de plus en plus perfectionnés, poursuit avec avantage sa lutte contre la nature. Que d'espèces ont déjà disparu devant lui, que d'autres disparaîtront encore ou seront à leur tour refoulées. Chaque jour, l'homme modifie la faune des pays dans lesquels il s'est établi, et son action s'accroît avec sa propre civilisation. Il arrive ainsi à substituer de plus en plus son intervention à celle des conditions naturelles. Il modifie la répartition géographique des êtres vivants et change dans certaines limites les caractères de leur mode de vivre. De grands changements se sont déjà produits sous son influence et chaque jour, il s'en accomplit de plus considérables. De nouvelles espèces disparaissent devant la civilisation, tandis que d'autres, multipliées par ses soins, sont aujourd'hui répandues sur un grand nombre de points du globe où elles manquaient autrefois. Les hommes, en se multipliant, changèrent l'état du pays. Ils pourchassèrent les animaux et quelques-unes des espèces les plus remarquables pouvant être facilement atteintes disparurent bientôt. L'aveugle cupidité et l'amour de la destruction ont causé la perte d'animaux capables de fournir de précieuses ressources. Une troisième espèce de bovidés, le bison d'Amérique, parcourait autrefois en immenses troupeaux toute l'étendue des États-Unis jusqu'aux montagnes rocheuses. Aujourd'hui, il est refoulé d'année en année plus au loin et son aire de dispersion devient plus limitée. Les chasses, on peut bien dire les tueries insensées faites par les Indiens et par les colons, ont fini par le reléguer dans les prairies au-delà du Mississippi et l'ont forcé à se réfugier soit dans les steppes de l'Ouest, soit vers le Nord. Cette espèce est donc menacée du même sort que son congénère d'Europe, et on peut facilement prévoir le temps où elle sera exterminée, car si les flèches indiennes ne parvenaient point auparavant à diminuer leur immense troupeau, ils ne sont maintenant pas assez féconds pour réparer les vides que leur fait éprouver la balle des chasseurs modernes. La destruction poursuivie d'une manière insensée n'a pas atteint seulement les mammifères terrestres. Elle a été portée avec une égale fureur sur les espèces marines. Les grands animaux de la mer étaient précédemment la source d'une industrie active, d'un commerce considérable. L'égoïsme, l'amour du lucre qui font oublier l'avenir pour le moment présent, ont en partie tari la source. Au commencement de notre siècle, vivait encore dans la mer glaciale un oiseau fort remarquable, habile à nager, incapable de voler, qui a complètement disparu de nos jours, et cela par le simple fait qu'on lui a fait une chasse trop acharnée. Le grand pingouin fournissait, en effet, autrefois, une bonne partie de l'alimentation des peuples du Nord. On agissait sans aucun égard ni ménagement. Là où tant de monde trouve des provisions, l'idée d'économie ne vient à l'esprit de personne. Car ce qu'on laisse aujourd'hui sera pris demain par un autre. Il est pénible et même révoltant de penser qu'une espèce a été détruite par l'avidité et la voracité de l'homme. Aujourd'hui, c'est à peine si on peut se procurer sa dépouille au poids de l'or. Il est facile de voir que lorsque la lutte s'est terminée par l'extinction d'une espèce ou par un appauvrissement considérable du nombre de ses représentants, l'homme, qui dans tous les temps et dans tous les pays s'est toujours signalé par sa rage de destruction, y a généralement joué le rôle principal, celui de vainqueur. Nous ne ferons d'exception que pour les grands mammifères de la période quaternaire, contemporains de notre race, comme le mammouth, le rhinocéros, l'ours des cavernes, dont la disparition doit être surtout attribuée à des causes physiques. Ce sont d'ailleurs les animaux les plus grands, qui, dans cette guerre exterminatrice, succombent les premiers. On peut même dire que tous les animaux de grande taille, à l'exception de ceux qui ont acheté leur existence par la servitude, sont fatalement condamnés à périr par la main de l'homme, car le profit que nous pouvons espérer tirer d'eux est proportionné à leur dimension, aussi bien que le danger dans lequel ils peuvent nous mettre. Depuis les premières époques géologiques, la diminution progressive de leur nombre est devenue d'autant plus rapide qu'ils doivent désormais compter l'homme parmi les nombreux compétiteurs qui leur disputent la surface de la Terre. Aussi, l'âge actuel peut-il être considéré comme appelé à devenir le témoin de l'achèvement de leur ruine. La destruction des grands animaux accomplie par l'homme dans l'espace de quelques siècles fait, en effet, présager un immense appauvrissement de la nature dans un avenir plus ou moins lointain. L'extinction d'une foule d'espèces s'est déjà opérée avec une rapidité désespérante. Chose étrange, partout où pénètre la civilisation, la dévastation commence et s'achève plus ou moins vite.
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la problématique économique qui est la problématique, je dirais, de survie biologique. Hein, comment on va faire rentrer de l'argent à la maison pour nourrir la famille, pour se vêtir. Ça, c'est effectivement essentiel, c'est le besoin vital. Mais ça doit être repositionné dans un contexte beaucoup plus global, parce que souvent, les problèmes sont liés les uns aux autres. Par exemple, si nous arrivons à relancer l'économie grâce à l'économie verte, nous pouvons être créateurs d'emplois et donc répondre à cette attente de type beaucoup plus pragmatique et économique de la population. Et ce que je voulais dire également, c'est que même socialement, notre travail de lutte contre la précarité énergétique va contribuer aussi à peut-être à désamorcer les frustrations des quartiers dits prioritaires où malheureusement naissent des vocations d'extrémistes et qui ont un tel impact aussi sur la sécurité de tous. Donc en fait, quand on regarde bien, toutes les démarches petites ou grandes que nous pouvons mener dans le cadre de la lutte contre le réchauffement climatique ont d'une manière ou d'une autre un impact sur la question économique, sur la question de la sécurité et du bien-être des métropolitains et des Toulousains.

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1: Ce qui va être collecté, majoritairement, on va avoir du bois panneau, du métal et du bois massif en grande partie, mais derrière on aura aussi tout ce qu'il y a rembourré, etc. C'est-à-dire que c'est une entrée où derrière DEA il ne faut pas mettre uniquement bois, c'est-à-dire tout ce qui est ameublement, quelle que soit sa composition, mais la majorité sera composée de bois et de métal. Donc cette filière, elle a été dimensionnée à 2,7 millions de tonnes. Donc c'est la plus grosse filière à ce jour. On vous présente par la suite les autres filières parallèlement. Donc pour le mobilier ménager assimilé, c'est 33 kilos par an par habitant, sachant que toute la partie des professionnels représente 22%, c'est-à-dire qu'à près de 80%, cette filière va concerner les ménages. Voilà.
2: Donc à titre de comparaison avec les autres filières, parce que là on était à 33 kilos par an par habitant, les déchets d'équipements électriques et électroniques, on avait un gisement d'1,46 million de tonnes pour 18 kilos par an par habitant. Et sur le textile, on a un gisement estimé à 700 000 tonnes pour 11 kilos par an par habitant. Donc là on voit bien que la filière DEA, c'est quand même une filière assez importante en volume. Quand on parle de la filière DEA, donc déchets d'éléments d'ameublement, vous avez préparé un petit schéma pour rassembler un peu les différentes catégorie d'éléments d'ameublement, parce qu'en effet c'est pas une filière bois, c'est bien une filière pour l'ameublement. Donc quand on parle ameublement, on va retrouver l'ameublement dans les différentes pièces de la maison, hein, aussi bien quand on parle des DE aménagés, donc dans les meubles de salle de bain, hein, qui soient en bois, enfin tout ce qui est aménagement, les meubles de salle à manger, l'armoire, la table, la chaise, enfin tout ça, ça fait partie de la filière. Également tout ce qui est meubles de cuisine encastrés ou mobilier séparé. Les meubles de jardin également, qu'ils soient en plastique, bois ou ferraille, ça fait partie de la filière ameublement. C'est la fonction qui est retenue. Vous avez également tout ce qui est la catégorie chaise-fauteuil, pardon. Également les canapés, clic-clac et compagnie. La literie, que ce soit le matelas et le sommier. Et puis vous avez également, comme le disait Sandrine, il y a tout ce qui est les déchets de professionnels, hein, que ce soit les bureaux, les armoires, mais également les mobiliers commerciaux ou qu'on va retrouver dans les collectivités locales. Donc ça permet d'avoir un peu le panorama de l'ensemble des déchets d'éléments d'ameublement, hein, qui peuvent être composés de bois, mais pas seulement. Il ne faut pas la réduire juste à la filière bois.

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1: Contrairement à ce qu'on croit, la forêt avance. Hein, pour mon département, le département du Lot, la forêt a multiplié par 3 depuis la Révolution et par 2 depuis le début du siècle. Donc, beaucoup disent que les gens déboisent, que la forêt disparaît, mais les chiffres sont là pour nous prouver que la forêt est importante, qu'il faut savoir s'en servir. C'est de l'énergie renouvelable et il faut pouvoir la mobiliser.

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1: Bonjour et bienvenue dans les infos durables. Eh bien, aujourd'hui, deux infos à vous communiquer. L'une est plus particulièrement axée sur Grenoble et son université qui organise les 16 et 17 juin. Journée d'études du Forest Hub. Le 16 juin, ce sera donc plutôt un travail d'études et le 17, un travail donc consacré à une sortie sur le terrain. Si vous êtes sensible donc à ce qui se passe à Grenoble côté écologie, je vous rappelle 16 et 17 juin à l'université. Et puis, on va s'intéresser aussi à une autre manifestation qui, elle, se déroulera à Montpellier. Du 1er au 5 juin, c'est la conférence donc, du microclimat, de l'écologie et de la biodiversité. Après Anvers en 2022 et Helsinki en 2024, eh bien, cette conférence se tiendra à Montpellier du 1er au 5 juin, comme je vous le disais. Elle fédère des chercheurs et chercheuses passionnés par les études du microclimat, par les variations de température. En croisant observations de terrain, modélisation, données de télédétection et approche interdisciplinaire, ce réseau contribue à mieux comprendre comment ces gardiens locaux influence la biodiversité. Au-delà des présentations scientifiques, le MEB 2026 à Montpellier sera un espace d'échange privilégié entre chercheurs, gestionnaires et acteurs du monde forestier. Écologues, forestiers, modélisateurs, gestionnaires, acteurs du territoire, rendez-vous du 1er au 5 juin à Montpellier. À bientôt pour un prochain rendez-vous.
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1: Bonjour et bienvenue dans les infos durables. Aujourd'hui, on va partir pour Tarbes. Bon, en tout cas, une manifestation se déroulera les 15 et 16 juin prochains. Il s'agit d'une formation sur les inégalités sociales et la santé, du constat à l'intervention. La réduction des inégalités sociales est un enjeu central de santé publique. C'est inscrit dans la stratégie nationale de santé. Elle figure dans les priorités des agences régionales de santé, les ARS. Donc, contrairement à ce qu'elles pourraient laisser a priori paraître, ces interventions en santé peuvent améliorer la santé tout en contribuant à aggraver les ISS. Les nombreuses actions locales des intervenants de terrain constituent une expérience riche d'enseignement, souvent peu décrite, évaluée ou transférée, qui servirait à mieux travailler sur ces enjeux. Cette formation propose aux porteurs de projets en santé d'acquérir des outils dans le but d'adapter leurs interventions en fonction de leur impact sur les déterminants sociaux de la santé et les inégalités sociales. Voilà, donc pour en savoir plus, eh bien, vous pouvez vous adresser au service formation de Santé Occitanie. C'était au 05 61 77 87 11 ou à la référente handicap Michel Olivant au 05 61 77 87 11 aussi. C'est organisé par le DRAPS Occitanie et ça aura lieu, je vous le rappelle, les 15 et 16 juin prochains. A bientôt pour un prochain rendez-vous sur l'antenne de Radio Terre.

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2: Ça, c'est l'introduction des AVAP. Hein. C'est l'angle de vue aujourd'hui qu'elle apporte, qui est de dire regardons aussi le patrimoine avec cette entrée, valeur énergétique, par exemple, du bâtiment. Quand on travaille en équipe, on travaille aussi avec des personnes qui sont un peu plus spécialistes que nous, aussi des ingénieurs thermiciens. Et on s'appuie aussi sur les travaux qui ont été conduits, particulièrement les études battants, entre autres, et qui nous permettent quand même de nous outiller beaucoup. Alors, chaque ville est un cas particulier, mais on a en même temps aussi des choses qui sont permanentes. Ce dont on se rend compte, c'est que quand on est sur les maçonneries de briques avec des enduits, on a une qualité de l'art de bâtir qui donne déjà de la performance énergétique. Parce que si on n'est pas intervenu sur le cycle de l'eau et de la respiration des murs, on a finalement un ensemble qui bouge en été et en hiver de façon différente. À Lombez, c'est important parce que on est très proche de l'eau, la Save et les anciennes inondations. Et donc le fait que les murs se gorgent d'eau en hiver, ça constitue finalement une masse isolante automatiquement. Et par contre, en été, avec la chaleur, en restituant cette eau à l'extérieur, ça devient comme un énorme réfrigérateur. Donc, finalement, on a des mécaniques produites par l'art de bâtir qui sont redémontrées aujourd'hui ou revisitées aujourd'hui grâce, finalement, à cette exigence qu'a apporté le cadre de la loi et qui permet de mieux comprendre le fonctionnement de l'édifice. Et ce qu'on pouvait dire en tant qu'architecte, simplement en disant l'enduit, il est important parce qu'il a un rôle esthétique, il a un rôle, il parle d'une époque, c'est un savoir-faire, etc. Et il protège aussi, par exemple, les murs. On a aussi un autre argument aujourd'hui, c'est que cet enduit, quand il est réalisé à la chaux et compatible avec les murs, par exemple, ça devient aussi ce qui permet une meilleure respiration et une meilleure distribution de l'évaporation, particulièrement en été. Donc, on a tout d'un coup des arguments qui deviennent des arguments très techniques, mais liés justement aux qualités environnementales de ce bâti qu'on ignorait pratiquement jusque-là parce qu'on le regardait que d'un point de vue, on va dire, patrimonial. Enfin, excusez-moi, c'est pas du tout réducteur. Si on veut aller jusqu'au bout de ça, ça demande presque un accompagnement maison par maison. Hein, par des gens qui sont suffisamment spécialistes, mais on a le même problème sur les questions simplement d'ingénieurs. Il faut des gens qui soient suffisamment spécialistes à la fois sur le domaine de la thermique et à la fois sur le domaine du patrimoine pour pouvoir peser les choses. Parce que quand on prend les abacs, les choses comme ça, évidemment que les abacs qui ne correspondent pas tout à fait à ce type de bâti, ça ne peut pas marcher. Voilà. Donc c'est pour ça qu'en même temps, chaque cas est un cas spécifique qui demanderait presque un accompagnement si on souhaitait rentrer et valoriser jusqu'au bout cette entrée-là.

0: Bon, l'aquarium tropical de la Porte Dorée est un petit peu particulier dans l'environnement des aquariums publics français. D'abord, il a une très longue histoire, il a évolué, il s'est adapté. Et puis, aujourd'hui, en quelque sorte, je considère que nous cultivons de la biodiversité et nous essayons de la faire fructifier. Alors, évidemment, fructifier, ça veut dire qu'il faut avoir des visiteurs parce qu'on a un message, une sensibilisation à passer auprès du grand public. Alors, on disait de 7 à 77 ans. Aujourd'hui, mes visiteurs, ils ont entre 0, en tout cas quelques semaines, à sans doute plus de 100 ans. Donc, faire venir ces gens-là, bah, peut-être que ça passe effectivement pour avoir Nemo. Les requins, je passerai parce que je ne suis pas un adepte fou des requins dans les aquariums.
1: Mettez bien le micro sur le menton.
0: Je ne suis pas un adepte fou des requins dans les aquariums, mais voilà, on a Nemo effectivement parce que le jeune public veut voir Nemo absolument. Mais c'est une occasion finalement de passer un discours parce que ces animaux qui sont présentés dans nos aquariums, sont entourés bien sûr de mystères mais aussi de tout un message pédagogique notamment pour la préservation de la biodiversité. Alors je vais continuer, je suis très bavard, hein, vous m'arrêterez.
1: Vous inquiétez pas.
0: Je vais prendre un exemple notamment des actions de nos aquariums, des aquariums publics et des aquariums français en particulier dans cette action de protection. L'une des missions de nos institutions, c'est de participer à la conservation des espèces. Et de nombreuses fois, il nous arrive de travailler sur ces grands programmes de conservation et finalement peut-être d'apporter une petite pierre dans l'édifice de la protection avec de la mise au point de techniques de reproduction et de sauvegarde de ces animaux dans nos institutions. Et puis ensuite, donc de permettre, notamment pour les poissons d'eau de mer qui sont un vrai problème, de tendre vers une diminution, voire, j'espère un jour, l'arrêt d'un prélèvement dans le milieu naturel. On pourra sans doute, et les questions vont peut-être venir sur ce sujet-là.
1: Ce à quoi les eaux terrestres, si j'ose dire, sont obligées.
0: Ah, tout à fait, absolument. Hein. Donc, et c'est vrai que en ce qui concerne les aquariums, il faut considérer l'eau douce et l'eau de mer. Et en eau douce, on est quasiment dans le schéma des parcs zoologiques animaliers terrestres avec 90% des espèces qui sont présentées, qui sont élevées en captivité. Donc ça, c'est vraiment quelque chose d'important. Donc transmettre, c'est notre mission, passer des messages pédagogiques et puis travailler un petit peu en sous-main, en collaboration d'abord en réseau avec les différents aquariums européens, français et même internationaux. Et puis de travailler aussi avec la recherche, puisque nous sommes aussi des lieux où les chercheurs peuvent venir observer des animaux et donc faire avancer la connaissance sur ces sujets-là.

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Le développement des nouvelles énergies renouvelables fait désormais partie intégrante de la stratégie d'EDF et l'entreprise s'en est donné les moyens en intégrant à 100% EDF Énergie Nouvelle depuis maintenant un peu plus de 6 mois. EDF développe ainsi en France et dans le monde les 3 principales technologies, l'éolien terrestre, l'éolien en mer et le photovoltaïque, et conduit bien sûr des expérimentations importantes, notamment dans les énergies marines, dans la géothermie et dans le stockage. Chaque technologie a ses atouts et ses défis à relever. Pour l'éolien terrestre, c'est le plus proche de la compétitivité, mais il reste encore à construire une filière industrielle française robuste. L'éolien offshore est, comme vous le savez, plus éloigné du coût de la compétitivité, mais une filière française d'excellence est en cours de développement, avec 6 milliards d'euros d'investissement, EDF Énergie Nouvelle et Alstom, ainsi que l'ensemble de leurs partenaires, créeront sur nos côtes françaises 4 nouvelles usines de construction d'éoliennes, 4 sites d'assemblage et de réalisation des fondations, 3 centres d'exploitation maintenance et un centre d'ingénierie et de recherche pour le développement et l'innovation. L'ensemble de la filière éolienne offshore emmenée par EDF devrait représenter 7000 emplois en France, et le second appel d'offres qui vient d'être lancé sera une opportunité pour renforcer cette filière.

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1: Bonjour et bienvenue dans les infos durables. Aujourd'hui, on va parler de la fête des mares. Les mares, c'est ces petites étendues d'eau. Donc, eh bien, cette année, du 6 au 14 juin, on les fêtera comme chaque année en France. La fête des mares, elle revient pour sa 11e édition autour de la thématique les mares, éveiller et transmettre. C'est donc du 6 au 14 juin. Il s'agira de participer à des activités qui seront proposées un peu partout sur le territoire français. L'objectif est de sensibiliser le grand public à la protection des mares, de montrer la richesse faunistique et florale de ces écosystèmes, de transmettre les pratiques de bonne gestion et les initiatives mises en place pour préserver ces milieux. Une fête dédiée à la protection des mares et donc des zones humides dont on connaît l'importance. Si vous voulez en savoir plus, eh bien vous allez sur internet avec forum-zone-humide.org. A bientôt pour un prochain rendez-vous sur l'antenne de Radio Terre.
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1: Bonjour et bienvenue dans les infos durables de Radio Terre. Et aujourd'hui, on va parler de OptiMix 2026. C'est un symposium qui va parler de l'adaptation de la gestion forestière au changement climatique. Moduler la composition et la densité des peuplements et contrôler la pression du gibier. Voilà, ça se passera à Nogent-sur-Vernisson en France, donc à l'espace des étangs, du 8 au 12 juin. Donc, installé en forêt dominiale d'Orléans, le dispositif OptiMix explore depuis plusieurs années les effets combinés de trois facteurs majeur sur le fonctionnement des forêts tempérées, la composition des essences, la densité des peuplements et la pression d'abroutissement par les ongulés sauvages. Ces leviers sylvicoles sont au cœur des débats actuels sur la résilience des écosystèmes en France face à la hausse des températures et aux sécheresses. Trois grands axes donc sont au programme, la biodiversité et écologie des communautés, le fonctionnement physiologique, donc la croissance des périssements résistants au stress climatique et la régénération forestière et le rôle de la grande forêt. Effet de la sylviculture et des ongulés sur la régénération, la fertilité des sols et le cycle du carbone. Ces thématiques visent à favoriser les échanges interdisciplinaires et à construire des passerelles entre la recherche et la gestion opérationnelle. Voilà pour cette manifestation qui se tiendra à l'espace des étangs en Nogent-sur-Vernisson, c'est dans le Loiret, du 8 au 12 juin prochain. A bientôt pour un prochain rendez-vous sur l'antenne de Radio Terre.

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1: Bienvenue dans notre nouvelle matinale de la BRIC, la Brigade Régionale d'Interpellation Climatique, l'agence climat de l'association Planète RSE. Nous sommes en direct live des locaux de La Mêlée à Toulouse et nous sommes aujourd'hui donc réunis pour évoquer un sujet important qui concerne les trajectoires carbone et faire un zoom sur les réglementations internationales et européennes sur ce sujet. Et nous avons donc tout un tas de personnes, experts ou plutôt côté dirigeant, pas forcément experts, autour de la table avec qui nous allons échanger. Nous avons eu l'occasion, grâce à Thomas Châtel, animateur de la BRIC, dans une première partie non enregistrée, d'échanger sur ce contexte général concernant la réglementation, concernant les plans climat qui peuvent exister au niveau national ou au niveau international. Thomas, alors, on n'a pas les supports, mais je rappelle aux auditeurs que vous pouvez retrouver les supports qui ont été présentés ce matin. Le côté synthétique de ces supports est vraiment plutôt sympathique. Vous pouvez les retrouver donc à côté de nos podcasts. Mais Thomas, est-ce que tu peux nous rappeler en quelques mots les grandes lignes de ce que tu as présenté ce matin concernant donc ces fameux schémas concernant les trajectoires carbone en France et au niveau international?
2: Bien sûr, bonjour à tous. Pour bien comprendre le contexte dans lequel on évolue et pourquoi en fait on parle de stratégie bas carbone, il faut remonter au plus récent, au niveau des accords de Paris. Alors, ce que nous disent les accords de Paris, c'est qu'il faut, grosso modo, c'est un consensus international qui dit qu'il faut limiter le réchauffement climatique et maintenir l'augmentation de la température moyenne en dessous de 2 degrés et de poursuivre les efforts pour limiter cette augmentation à 1,5 degré. D'autre part, les accords de Paris introduisent la notion de capacité d'adaptation au changement climatique, qui est un aspect, un volet un peu oublié des accords de Paris.
1: Donc, nous avons régulièrement reparlé au niveau de la BRIC, justement, pour attirer l'attention sur le fait qu'il ne fallait pas oublier ce côté adaptation.
2: Et on en met un point d'honneur, justement, à appuyer le volet adaptation, qui est un point important dans tout ce qui est stratégie climat. Également, troisième point des accords de Paris, ça va être de mobiliser des financements, donc ce qu'on va appeler le pacte vert, qui est un balancier entre financer les pays en voie de développement par les pays déjà développés. Alors, ces accords de Paris sont mis à jour tous les 5 ans. Et la France notamment l'a mis un jour pour 2020 en 2023 et voilà. Pas encore pour 2025.
1: Ce que tu nous as dit ce matin qu'on avait noté, c'est que la France est rarement à l'avance sur ces sujets, plutôt à la bourre, et cette année encore on attend les engagements, la mise à jour des engagements nationaux avec la perspective de la COP 30 qui arrive au Brésil en novembre, où tous les pays sont censés présenter quelque part la mise à jour de leur propre plan de trajectoire carbone. Voilà.
2: Tout à fait. On espère que cette mise à jour va être disponible pour cette COP 30.
1: Voilà,
2: une fois qu'on a le contexte un peu global des accords de Paris, chaque pays en fait met et va déployer pas mal de stratégies pour répondre au niveau des accords de Paris et pour mettre en œuvre en fait les engagements qu'ils ont pris lors de cette COP en 2015. Et notamment en France, on va avoir ce qu'on va appeler la stratégie nationale bas carbone qui vise notamment la neutralité carbone en 2050. La programmation pluriannuelle de l'énergie qui est en cours de révision et qui peine un peu à sortir et à se mettre d'accord. Et également le PNAC, le Plan National d'Adaptation au Changement Climatique. Donc tous ces plans et ces stratégies en fait, vont influencer et permettre aux entreprises de se projeter dans ces trajectoires, ces objectifs qui sont soit chiffrés comme la Stratégie Nationale Bas Carbone ou le PPE, ou alors avoir des leviers d'adaptation par rapport au PNAC.
1: Et on remarquait, tu nous faisais remarquer qu'il y avait en même temps des objectifs, puis je dirais des orientations transversales qui concernent tous les secteurs et des orientations sectorielles pour que chacune des activités concernées puisse après définir ses propres moyens d'atteindre les objectifs globaux, je dirais, définis au niveau national.
2: Voilà. Oui, tout à fait. La stratégie nationale bas carbone introduit des objectifs chiffrés de façon globale, les décline sur certains secteurs et donne à côté des axes et des leviers d'action pour un peu donner les moyens d'agir.
1: Merci Thomas pour ces précisions. Et ce qu'on a vu ce matin, c'est que tout ça se décline de façon transversale. Donc il y a un volet transversal au niveau de l'ensemble des activités, un peu global, systémique comme on dit, et des approches, des orientations sectorielles. Donc, suivant les grands sujets, les professionnels, les acteurs de ces domaines sont censés faire référence à ce plan national pour faire les efforts, que ce soit au niveau atténuation et adaptation. Voilà. On disait, tu le disais toi-même, que la France n'est pas au mieux en termes de délai, en termes d'engagement, même si on espère que d'ici la prochaine COP, il y ait un réveil, et malgré la situation politique compliquée, on arrive à rester quand même dans les clous. On faisait la remarque, tu vas passer le micro à Cédric, que récemment, la Cour des comptes, donc, qui pour la première fois est venue quelque part remettre son grain de sel sur le sujet de la transition, est venue quelque part aussi, pas noircir le tableau, mais remettre un peu les pendules à l'heure. Cédric Blanc, est-ce que tu peux nous dire, donc tu fais partie aussi de la BRIC, voilà, quelques informations sur cette actualité récente concernant la Cour des comptes et les observations qui ont pu être
3: faites. Oui, tout à fait. La Cour des comptes, là, vient juste de publier son tout premier rapport dédié spécifiquement à la transition écologique. Donc dans ce rapport-là, on trouve plusieurs choses. On trouve déjà une estimation des investissements actuels qui sont grosso modo de l'ordre d'une centaine de milliards d'euros à l'année. Et le constat est que si on veut tenir nos engagements dont Thomas parlait typiquement pour suivre notre stratégie nationale bas carbone, la SNBC, il faudrait qu'on soit au moins doublé, voilà, très largement doublé. Et ce que la Cour des comptes met en avant, c'est le fait que, oui, c'est un investissement qui paraît aujourd'hui super important, il l'est, hein, voilà, c'est un coût non négligeable, mais par contre, quand on met ça en rapport avec les coûts qui seraient engendrés par l'inaction, on est vachement... Enfin, il y a vachement d'intérêt à faire les investissements maintenant. Juste pour un petit exemple, cet été en France on a connu deux périodes de canicule. La toute première, les impacts estimés sur l'économie française entre les pertes de rendement agricole, le fait que certains chantiers du BTP soient mis en arrêt, le fait que les écoles soient fermées et que les parents soient obligés de poser des jours de congé pour pouvoir garder leurs enfants parce que les écoles ne sont pas climatisées et tout ça. Donc c'était fin juin, ça a été estimé à l'ordre de 9 milliards d'euros. Voilà, juste cette petite vague de chaleur fin juin. On en a connu une autre. Donc on en a connu une autre en août là. Les estimations sont pas encore officiellement sorties, mais c'est globalement le même ordre de grandeur. Donc là, juste cette année 2025, on peut estimer que juste des vagues de chaleur vont coûter à la France et à l'économie française quelque chose de l'ordre de 20 milliards d'euros. Voilà. Ouais. Donc quand on sait qu'on est en train de dire que on investit 100 milliards d'euros à l'année. En fait, il y a juste déjà 20% qui, boum, sont partis dans les coûts du fait qu'on ne fait rien, en fait. Voilà.
1: Voilà. Ça, c'est malheureusement un sujet, un problème qui est souvent relevé, le coût de l'inaction. Il y a eu plusieurs études au niveau international. Visiblement, ça ne suffit pas pour provoquer certains réflexes. On est toujours à se poser des questions sur le montant de l'investissement. Et ce matin, en échangeant sur le sujet, on a découvert un de nos amis, Michael Ménil, ici présent, nous a fait remarquer un autre point qui n'est quand même pas tout à fait négligeable. Surtout que, pas plus tard qu'hier, nous étions pour certains au Forum économique toulousain organisé par la CCI. Il y avait une table ronde sur un sujet qui a des enjeux au niveau économique, ils ont été évoqués, le secteur de la défense, dans le contexte géopolitique, l'Ukraine. Tu nous disais, Michael, à ta connaissance, oui, le secteur de la défense et ses impacts au niveau carbone, ne sont pas pris en compte dans l'ensemble des chiffres, y compris ce fameux plan national bas carbone. Est-ce que tu peux nous repréciser, peut-être rappeler qui tu es en quelques mots et nous redire ce que tu nous as dit ce matin.
4: Donc bonjour, Mickaël Ménil, enfin aussi Mickaël Ménil Duprat, puisque je prends aussi le nom de famille de ma compagne. Donc je suis le fondateur de l'Observatoire des polycrises. Et on essaye justement de travailler sur les enjeux systémiques et les enjeux globaux et comment ils s'interfacent les uns avec les autres et rend plus complexe justement que prévu les questions d'adaptation et d'atténuation. Et effectivement, on essaye de trouver les angles morts, justement ces petits détails qui finalement pourraient faire toute la différence. Et dans l'histoire du GIEC, en fait, dans sa création, le GIEC s'est vu interdire justement des recherches sur l'empreinte carbone de la défense. Pour une très bonne raison, c'est que s'ils s'y intéressent, on pourrait connaître les activités des différentes armées. Et donc c'est un peu embêtant, ils n'ont pas le droit d'en parler. Heureusement, il y a des cabinets indépendants qui ont fait des recherches dessus. Et on estime maintenant l'empreinte carbone, enfin c'était il y a encore quelques années, mais on estime que l'empreinte carbone de la défense est aux alentours de 5,5%, soit quasiment deux fois plus que l'aviation. Et donc, il va falloir peut-être revoir tous nos calculs pour prendre en compte ça, puisque ça ne va pas être négligeable.
1: Voilà, surtout que le contexte géopolitique nous laisse à penser qu'il va y avoir des investissements et potentiellement, il va y avoir aussi des guerres.
4: Tout à fait. Faites la guerre, mais de manière soutenable, s'il vous plaît.
1: Voilà. Donc, comme on disait, enfin, on en parlait ce matin, c'est pas tellement la guerre verte, les obus verts et compagnie. Peut-être certains vont essayer de nous le vendre, mais là, ça va devenir un peu énorme.
4: Ça va devenir compliqué.
1: Voilà. Pour revenir au contexte national et international, donc la CNBC, qui est le plan carbone national. On disait ce matin qu'on essaie de tout ça, de le traduire en termes d'objectifs généraux, d'objectifs au niveau sectoriel, de faire que au niveau des politiques, y compris territoriales, tout ça soit mis en pratique. Il y a les COP régionales dont on a déjà eu parlé, où la tentative c'est de traduire tout ça au niveau régional avec tous les acteurs censé faire référence à ce plan national et définir leur propre objectif, s'aligner. Voilà, il y a tout ce travail qui est assez conséquent, qui est fait. On peut parfois se demander s'il est efficace. Tu nous disais quand même aussi, tu voulais nous reparler du côté international, donc avec l'autre référentiel SBTI. Est-ce que tu peux nous dire un peu le distinguo entre ce qui se passe au niveau international, donc ce même type de plan, et ce qu'on vit au niveau français? Parce que bien sûr, beaucoup d'entreprises, on va parler des conséquences pour les entreprises, ont des marchés internationaux, ont des fournisseurs, donc ils sont quelque part amenés à s'accorder, à voir où ils en sont par rapport à ces objectifs internationaux. Est-ce que tu peux nous dire donc ce distinguo entre SNBC et SBTI?
2: Oui, tout à fait. La SNBC, Stratégie Nationale Bas Carbone, s'applique principalement en France, sur le territoire français, etc. Bien que sur la dernière révision, la SNBC 3, on commence à parler de réduction de l'empreinte carbone. Et donc ça comprend toutes les émissions importées et d'où la traduction et de l'importance que prend le scope 3 sur le calcul des émissions de gaz à effet de serre des entreprises, etc., et des organisations. Ça, c'est au niveau national, au niveau, on va dire, du scope franco-français. La SNBC peut servir de trajectoire et d'orientation aux entreprises françaises qui produisent en France, vendent en France, etc. Dès qu'on passe à une échelle d'entreprise ou d'organisation internationale, là, pour le coup, on a plutôt intérêt à s'orienter vers des référentiels communs à un ensemble de pays. Et principalement, celui qu'on revoit le plus et qu'on trouve le plus, le SBTI, qui donne en fait des trajectoires, on va dire, communes à un certain nombre de pays, d'organisations qui étendent leur activité au niveau international.
1: Et tu le disais que au niveau SBTI, un peu comme au niveau national, il y a eu des révisions, il y a des révisions qui sont prévues récemment. Au niveau des trajectoires, le rythme des trajectoires, les objectifs entre le point qu'on atteint aujourd'hui et le fait qu'on ait maintenu, tu nous confirmais, les mêmes objectifs à 2050, hein, autour de ces 2 degrés, 1,5 degré, font que les organisations internationales soient aussi à réviser régulièrement le rythme, la trajectoire. Voilà, et c'est également vrai au niveau de cette... ce référentiel international, ça a beaucoup bougé. Il y a des... où on en est aujourd'hui, en fait, parce qu'on en parle souvent au moment des COP. Est-ce qu'on est ou pas dans les clous? Souvent, on est plutôt à se dire qu'on n'est pas forcément dans les clous. Tu confirmes qu'il y a une volonté d'accélérer, d'essayer de faire des efforts en étant réaliste aussi. Tu nous parlais, entre autres, scope 1 et 2 et scope 3, que les exigences, la pression n'étaient pas tout à fait de même nature pour s'adapter justement aux réalités du terrain, quoi.
2: Oui, alors c'est un peu les différences qu'on retrouve entre la SNBC et le SBTI. La SNBC, d'une part, a déjà été révisée en 2024, ce qui a donné lieu à la SNBC 3 et qui a basculé ses objectifs de moins de 40% à moins 50% d'ici 2030 par rapport aux années 90. D'autre part, la SNBC regarde en fait une trajectoire assez linéaire où on va appliquer un certain nombre de pourcentages qui est de l'ordre de 5% de réduction par an d'ici 2050 pour atteindre la neutralité
1: moyenne,
2: carbone. Voilà.
1: Point de référence qu'on a, il y a les 2 tonnes pour le grand public, hein, ouais, et là il y a un peu les 5% de diminution par an pour tous les acteurs économiques.
2: Voilà. Pour compenser, on va dire, les émissions qui restent par rapport à tout ce qui est émissions absorbées par les puits de carbone, etc. Donc une vision assez linéaire de la SNBC, contrairement au SBTI, qui la dernière révision a été faite en 2020. Il faut que je regarde, je ne sais plus exactement quand est-ce qu'elle va être révisée, mais il me semble qu'il y a des discussions déjà en cours. Et le SBTI, lui, a une approche un peu plus précise, un peu plus scientifique et d'un point de vue aussi un peu plus opérationnel par rapport à une vision un peu linéaire comme la SNBC. Et donc, va regarder, on va dire, ce sur quoi a la main les organisations, typiquement scope 1 et 2, sur quoi elles peuvent agir par rapport aussi à la maîtrise de leur calcul d'émissions de gaz à effet de serre. Et de l'autre côté, le scope 3, où là, en fait, elles dépendent d'autres organisations, c'est un peu plus compliqué à calculer, etc., où on va avoir des objectifs un peu plus que les scopes 1 et 2, typiquement.
1: On en parlait aussi dans le cadre de cette vision générale, il y a la réduction, l'adaptation, le fait aussi qu'on compte beaucoup, qu'on espérait beaucoup des puits de carbone, c'est-à-dire tout ce qui permet naturellement ou moins naturellement d'absorber, de retenir le carbone. Et on faisait la remarque ce matin, et je vais faire intervenir Alexander, qui est parmi nous, Alexander John, tu vas nous dire 2 mots sur qui tu es, mais on parlait aujourd'hui du point qui a pu être fait, des discussions, des révisions un peu sur la notion de puits de carbone. Donc on compte beaucoup sur ces puits de carbone, tu vas nous dire ce qu'il en est. Et on a quelques doutes sur le fait qu'on soit au bon niveau des puits de carbone pour compenser, pour diminuer cet impact carbone. Alors, qui tu es, rappelle-nous en 2 mots, Alexander.
5: Alexander Jones, j'anime des ateliers participatifs à Toulouse ou ailleurs, hein, si besoin. Surtout sur les limites planétaires ou la théorie du donut. Il y a un nouvel atelier sur celui-là, donc...
1: on connaît bien au niveau de Planète RSE. Voilà. Et donc, sur les puits de carbone, tu nous faisais remarquer.
5: Donc, je suis loin d'être l'expert, mais il y a au moins un papier qui m'avait interpellé il y a quelques temps, qui, donc, face à tout plein de scénarios carbone qui supposent que les puits de carbone sont au moins constants, ce papier-là de 2024 a trouvé qu'il s'était effondré les puits de carbone terrestres d'au moins 50%. Et donc c'est souvent un des soucis que je trouve quand on parle que de climat, c'est que souvent on néglige les autres sujets qui sont au moins tout aussi graves au niveau environnemental, et bon, après il y a le social, hein, bien sûr. Si on compte pas aussi sur des efforts au moins aussi forts sur la biodiversité, sachant qu'on est déjà sur une tendance d'extinction de masse, avant même que les impacts environnementaux climatiques sur les écosystèmes augmentent, est-ce qu'on ne se tire pas une balle dans le pied à uniquement attaquer le sujet du point de vue carbone?
1: Voilà, ça, c'est une question qu'on a souvent, qu'on s'est souvent posée, même si la brique bon, est plutôt orientée, merci Alexander, sur le sujet du climat. Mais on rappelle en continu, et alors, bien sûr, planète RSE encore plus, parce que le terme RSE, lui, il est très générique, très général, et il concerne aussi le social, le sociétal. Alors, un mot quand même, peut-être, Michael, justement, toi, spécialiste de, voilà, du côté polycrise dont on parle, le côté systémique, la complexité. Sur cette notion, alors on ne va pas trop insister là-dessus, on n'aura pas le temps ce matin, mais resituer tout ce qu'on se dit sur le climat par rapport à d'autres enjeux, d'autres crises montantes, qu'est-ce que tu peux nous dire en quelques mots, un peu dans le même sens, j'imagine, que,
4: oui.
1: qu'Alexander, attention, ne pas focaliser carbone et tout, et zapper voilà. D'autres sujets connexes.
4: Alors, justement, le réchauffement climatique, on le sait tous, est essentiel et déterminant pour la survie de la civilisation telle qu'on la connaît. Mais effectivement, elle ne fait pas tout, c'est-à-dire qu'en fait, on a d'autres enjeux aussi qu'on appelle les autres limites planétaires. Et donc, ceux qui ne connaissent pas, je les enjoins à se renseigner sur les limites planétaires qui sont issues d'un travail du Stockholm Resilience Center. Et ça nous permet de voir aussi qu'on a des problèmes de biodiversité, comme déjà cité, mais aussi d'autres limites qui sont franchies, comme par exemple le cycle de l'eau. On sait que l'eau, on a des problèmes d'approvisionnement en eau, mais aussi de qualité de l'eau, et d'autres problèmes comme les ressources minières, les ressources biotiques et abiotiques, c'est-à-dire par exemple tout ce qui est poisson, tout ce qui permet de nourrir des grandes quantités de population. Et ce que les entreprises ne se rendent pas forcément compte, c'est justement qu'elles sont connectées à d'autres entreprises elles-mêmes, elles sont connectées à des populations. Et elles sont dépendantes de ces autres entreprises, de cette population. Quoi qu'il arrive, ça revient. C'est ce qu'on avait appris pendant la Covid. Et j'ai l'impression qu'on a tendance à oublier les leçons qu'on avait apprises pendant la Covid. Donc j'ai juste une chose, c'est rappelez-vous de la Covid et dites-vous qu'il y aura d'autres cas.
1: Voilà, c'est rassurant. Voilà, en plus de, c'est peut-être d'ailleurs, alors pour faire le jeu avec la discussion maintenant qu'on va ouvrir et qui est un peu au cœur de la matinale, c'est ces notions. Voilà, là on parle de plans carbone nationaux, internationaux, bon, très très focus sur le côté carbone, les émissions, qui est déjà un vaste sujet. Quand on regarde ce qui se passe au niveau des acteurs économiques, des entreprises TPE, PME. Il est clair, et en plus en rajoutant la couche polycrise, qu'on peut se retrouver face à des responsables d'entreprise quand même qui se retrouvent noyés, submergés par ces enjeux, sans trop savoir par quel bout le prendre, se disant il faut que je prenne tout d'un bloc, voilà, et là c'est quasiment impossible de maîtriser tout. Est-ce qu'on prend un morceau l'un après l'autre? Est-ce que je ne veux pas être critiqué dans mes actions? Je m'occupe du climat, est-ce qu'au niveau du social, je ne m'occupe pas de la biodiversité? Bon, voilà. Alors, petite réaction justement à ce sujet. On a des dirigeants d'entreprise, donc Aide, Mathieu, qui revient régulièrement aux membres de Planète RSE. Qui est responsable RSE dans une organisation, je dirais, de service, le monde de l'enseignement? Voilà, l'enseignement supérieur. Comment, comme ça, réaction un peu à chaud sur ces débats, ce qu'on s'est dit ce matin, comment tu vis ça, puisque tu n'es pas, comme tu le rappelais, une industrielle, donc une partie des sujets, peut-être, il y a moins de au niveau impact et tout, vous n'êtes peut-être pas dans la même catégorie que, bien sûr, si on parlait à des cimentiers, ou on va en parler tout à l'heure, on a des acteurs au niveau de l'alimentation. Voilà, comment tu réagis par rapport à ce gros paquet, alors déjà, climat, plus crise, plus si, qu'est-ce que ça t'inspire tout ça?
6: Bah, deux choses. D'une part, en tant que représentante quelque part d'une organisation qui est présente dans le monde de la formation, bah, on a un enjeu majeur qui est quand même de rendre toute cette information intelligible et digeste pour nos apprenants. Et moi, je considère que ce qu'on se dit ce matin, ça doit faire vraiment partie d'une culture G minimum que tout jeune aujourd'hui doit avoir pour que ça fasse sens après quand il va se retrouver en situation de pouvoir éventuellement prendre des décisions en entreprise. Donc ça, c'est le premier point. Et puis l'autre aspect, comment je réagis, c'est qu'effectivement, quand on s'occupe de ce type de problématique, développement durable RSE au sein de l'organisation, bah, y a une quantité infinie de sujets à traiter. Le premier step, on doit s'appliquer déjà ce qu'on enseigne, se l'appliquer à soi-même. Ça, c'est déjà le premier gage de cohérence. Et puis le premier step, c'est effectivement de mesurer notre empreinte carbone. Donc, premier step, bilan carbone, et puis de voir vraiment tous les leviers qu'on va devoir activer à court terme, moyen terme et long terme pour enclencher la trajectoire de décarbonation. Et nous, on est une organisation, au même titre que l'entreprise lambda, ben on doit s'appliquer ça et actionner tous les leviers que représentent la question des achats, les consommations d'énergie, le numérique. Et Dieu sait que dans des organisations comme les nôtres, le numérique, c'est quelque chose d'important. Les mobilités, etc. Voilà.
1: Donc, voilà, tu reconnais que tout ça est complexe, mais c'est abordable. Il faut, de toute façon, les enjeux sont là. Alors, justement, on va revenir, ça nous a permis de faire le joint avec ce qu'on se disait également ce matin, c'est la traduction du plan carbone national en préconisation, enfin presque de méthode pour aborder ces sujets. Tu nous rappelais ce matin, Thomas, qu'il y avait quatre étapes qui étaient préconisées, sur lesquelles on peut s'appuyer, qui après vont se traduire en des choses de plus en plus concrètes, de plus en plus opérationnelles. Est-ce que tu peux nous rappeler ces quatre étapes et après on rebondira avec les acteurs qui accompagnent ces entreprises et les entreprises elles-mêmes qui quelque part sont censées mettre en œuvre tout ça.
2: Oui, tout à fait. Quatre étapes, grosso modo, pour mettre en place un peu une stratégie climat. Alors, ça peut à la fois s'adapter pour la partie atténuation, donc réduction des émissions de gaz à effet de serre, mais également la partie adaptation, où on va d'abord essayer de comprendre, de mesurer, de voir de quoi on parle. Ensuite, deuxième étape, c'est une fois qu'on a nos mesures, une fois qu'on a un peu l'état actuel de la situation, on va essayer de se donner des objectifs, des trajectoires, des objectifs à court, moyen, long terme. Et ça dans une démarche, on va dire, plutôt scientifique, sérieuse, avec un certain niveau d'ambition. Et c'est ce sur quoi on s'appuie sur, en effet, les SNP.

0: Donner en fait un certain engagement de transparence au niveau de toute la réalisation qu'on fait de notre stratégie climat.
1: Voilà, merci Thomas pour ce rappel. On va demander à Cédric de réagir en tant que conseil dans ces domaines. Est-ce que tu peux nous faire un retour? Comment ça se passe? Est-ce que ces quatre étapes, mesurer, s'engager, agir et tout ça, c'est assez bien intégré par les chefs d'entreprise ou les responsables que tu rencontres? Ou est-ce qu'on est encore à devoir faire beaucoup de pédagogie pour expliquer aux uns et aux autres comment prendre le sujet de ce vaste sujet des efforts climat?
2: Alors, de mon expérience, on en est encore au stade de la pédagogie, évidemment. C'est un peu triste, mais c'est le constat que moi je fais au quotidien.
1: Surtout, tu t'adresses à des PME, des ETI, fait pas forcément les grands groupes.
2: Exactement,
1: Je
2: ouais.
1: rappelle, tu es un ancien, voilà, d'un
2: Ouais.
1: grand groupe toulousain bien connu. Voilà, là, tu as décidé de t'orienter vers des acteurs, je veux dire, des
2: Tout à fait.
1: entreprises à taille humaine. Voilà. Donc c'est bien à ce niveau que ça se situe le problème de pédagogie à
2: Absolument,
1: faire.
2: ouais.
1: Ouais.
2: Mais en fait, même pas que, parce que là, du coup, je suis en discussion avec une entreprise qui, aux alentours des 500 employés, en fait, qui vient de passer le cap des 500 employés, et qui n'avait pas fait gaffe que maintenant, elle avait une obligation réglementaire, en fait,
1: Oh.
2: sur la
1: On va en parler tout à
2: publication.
1: l'heure, c'est
2: Voilà.
1: donc bon de le
2: Donc,
1: rappeler.
2: mais en fait, c'est effectivement à la base, hein, le simple fait de se dire, au final, c'est si on fait une analogie avec la médecine, ben, si, avant d'aller voir le chirurgien, en fait, il va nous dire d'aller faire, je sais pas, une radio, un scanner. Une IRM, bah en fait le bilan carbone c'est là toute première étape. Il faut d'abord poser le constat, voilà, faire une photo, c'est quoi nos émissions aujourd'hui, et en fait on se retrouve même avec de bonnes surprises. Voilà, typiquement cette semaine ou la semaine dernière, là j'accompagnais une petite entreprise de BTP dans le Béarn, et en faisant l'état des lieux de leur bilan carbone, bah, sans surprise, il y a un énorme poste qui est dû au béton. Voilà, parce que voilà, c'est une entreprise de BTP. Et en fait, ils se sont rendus compte que ils s'étaient dit, on va mettre en place des bonnes pratiques à chaque fois sur chaque chantier, on va prendre le fournisseur de béton le plus proche
1: Voilà,
2: pour
1: au
2: éviter
1: niveau
2: les
1: des achats,
2: transports.
1: voilà des matières,
2: Et en
1: ouais.
2: fait, ils se sont rendus compte que dans le tas, il y en a un qui produit du béton bas carbone. Et en fait, ils ne le savaient même pas. Et donc déjà, en fait, ça permet de quantifier le fait d'avoir choisi ce fournisseur-là. Par rapport aux autres, bah, ça permet déjà d'essayer d'estimer des émissions évitées. Voilà, juste d'un point de vue de l'image, c'est quand même chouette. Et puis même après, pour la mise en place d'actions futures, quand on arrive à voir que en fait, ce béton-là, il a un poids carbone qui est divisé par plus de 2 par rapport à un béton classique, et quand on voit l'impact du poste du béton pour cette entreprise-là, bon, bah, du coup, il y a des actions qui sont assez évidentes, qui financièrement en plus sont pas forcément beaucoup plus chères. Mais qui par contre derrière bah, permettent notamment sur les appels d'offres publics de dire bah, attention si vous voulez nous on est capable de faire ce genre de choses-là. Évidemment les collectivités territoriales ont aussi des objectifs à l'échelle locale. Donc bah, ça permet aussi même d'un point de vue de la prospection, d'un point de vue contractuel, de gagner des nouveaux contrats en disant bah, nous on est capable de faire ça parce qu'on a des partenaires qui sont capables de faire du béton bas carbone. Et donc voilà, donc typiquement
1: Voilà.
2: voilà, le fait d'avoir fait sa mesure, du coup ensuite de définir des objectifs, mais une fois qu'on a fait cette mesure, on peut définir de manière plus éclairée
1: Voilà,
2: une
1: c'est en fait
2: stratégie
1: les
2: et
1: quatre étapes, ça se passe en fait dans des conditions qui parfois font qu'on accélère. Voilà, en
2: Exactement.
1: faisant les mesures, on découvre des choses, ça donne envie de réagir. Ça mobilise aussi souvent les salariés sur certains sujets qu'on n'avait
2: Absolument.
1: peut-être pas encore pointés dans l'entreprise. Des bonnes idées, des gens motivés. Voilà. Et tu parlais du bâtiment, ça tombe bien. On va pouvoir s'appuyer sur le témoignage de Laurent Baillie-Barthès, qui est autour de la table. Voilà, Laurent, tu veux rappeler qui tu es rapidement.
0: Bien
1: Et
0: sûr.
1: sur le sujet du bâtiment, bon, tu es quelqu'un de très investi sur ces sujets. Voilà, un peu le
2: Alors.
1: retour expérience générale, bâtiment immobilier, où nous en sommes?
3: Pour rebondir ce que vient de dire la personne précédente. Donc moi je m'appelle Laurent, je dirige une société qui s'appelle Savileroy. J'interviens dans le monde de l'immobilier et de la construction et je suis animateur de la fresque de la construction notamment. Donc avec une vision systémique sur ce secteur-là. L'exemple qui vient d'être cité est intéressant parce que on a parlé de la stratégie nationale bas carbone. On l'a dit, elle se décline ensuite sur les différents domaines d'activité. Et dans le bâtiment, c'est un point important parce que ce qu'on va voir, c'est que la norme et la réglementation, que souvent on essaie un petit peu de traiter ou qu'on n'aime pas trop traiter, en fait,

0: fonctionne tout à fait dans certains domaines. L'exemple là, c'est du béton bas carbone. Aujourd'hui, on a la RE 2020, qui est une réglementation importante pour le neuf dans la construction. Et aujourd'hui, venir introduire du béton bas carbone dans un chantier RE 2020, c'est ce qui va permettre effectivement d'atteindre les objectifs RE 2020. Donc pour cette entreprise-là, sans doute, le passage du « j'utilise du béton conventionnel et je vais m'améliorer sur le béton bas carbone » va lui permettre effectivement de rentrer dans des projets RE 2020. Donc là, ce qui est intéressant, c'est que s'il y a des outils, ces outils, c'est à la fois des trajectoires, on en a parlé, mais c'est aussi des thermomètres. Et un autre point sur lequel on insiste beaucoup aussi à la fresque de la construction, c'est qu'on a des thermomètres, il faut s'en servir. Des thermomètres, des fois, qu'on n'aime pas trop utiliser. Le DPE, par exemple, c'est un thermomètre qui, certes, est énormément contesté.
1: Rappelle-nous ce que c'est le DPE.
0: Le diagnostic de performance énergétique qui s'applique sur tous les bâtiments, sur tous les logements, qui, certes, comme tous les thermomètres, peut trouver des zones de friction où ça ne fonctionne pas toujours très, très bien. Mais si on regarde sur la grande masse, ça a permis à l'État de déterminer où étaient les logements qui en avaient besoin et où étaient les logements qui en ont moins besoin. Bon, je pense à autre chose, parce que moi, je suis plutôt dans le domaine de l'immobilier d'entreprise. C'est le décret tertiaire. Le décret tertiaire, c'est une obligation pour, à partir de certaines surfaces, de venir baisser de façon massive ces émissions de gaz à effet de serre pour les bâtiments existants. Parce que dans l'immobilier et la construction, il y a un point majeur, une information majeure qu'il faut avoir en ligne de compte, c'est que le taux de renouvellement de l'immobilier, c'est un peu moins d'1% par an. Ça veut dire que pour atteindre nos objectifs de 2050, 80% des bâtiments de 2050 sont déjà là. Le bâtiment dans lequel on se trouve, il a bien plus de 100 ans sans doute, et il sera toujours là en 2050. Donc, le travail à faire aujourd'hui dans le monde de l'immobilier et la construction, c'est la rénovation, c'est-à-dire se doter des outils réglementaires en rénovation qui soient du niveau de ce qu'on a sur la construction, où là, paradoxalement, on a des outils qui ne sont pas trop en retard. La RE 2020, c'est une norme française, c'est le seul pays européen qui a ce niveau-là de réglementation.
1: Et comment ça se fait ? Question, ça fait longtemps qu'on a pointé que le bâtiment, le logement, c'était un des points, un des secteurs qui pesait pas mal sur l'empreinte carbone en France, côté CO2. Comment ça se fait après ce genre d'outils que l'on connaît, d'évidence dans ce qu'il faut faire ? Pourquoi c'est si compliqué de passer à l'échelle ? Est-ce qu'il manque d'investissement ? Il manque encore de visibilité ?
0: Alors il manque d'investissement. Bien sûr, la question, c'est que c'est des questions complexes qui se traitent dans la négociation autour de l'argent. Évidemment, on n'en a pas parlé, mais c'est un point important. Et on est avec un objet. Il faudra se rappeler, l'immobilier, c'est un objet. C'est un objet autour duquel les attentes et les besoins des différents acteurs, des parties prenantes autour de cet objet, ne sont pas toujours les mêmes. Et donc, réaliser, concevoir et financer, c'est des enjeux qui sont souvent extrêmement différents. Il faut trouver de la rentabilité, il faut trouver un équilibre qui fait que très souvent, effectivement, la complexité, elle est là. Mais lorsque les règles changent, et franchement, alors nous, on est des défenseurs, effectivement, de la norme et de la réglementation, mais on voit que ça avance. La RE 2020, c'est quand même la possibilité de sortir des objets qui n'ont plus rien à voir avec de la RT 2005, la RT 2012, des réglementations plus anciennes.
1: Quelque part aussi, ce que je retiens de ce que tu dis, c'est que des réglementations qui parfois peuvent créer une sorte d'animosité, réaction encore, c'est simplifié, on va nous tuer les entreprises.
0: Mais bien sûr.
1: Quand on a un peu de recul, il y a des choses pas trop bêtes qui ont été faites dans les évolutions, on s'y retrouve.
0: Je vais utiliser un gros mot, mais dans une démocratie, utiliser une réglementation, c'est de dire on est arrivé normalement de façon démocratique à un compromis, un consensus qui n'est bon pour aucun, mais qui est censé être bon pour l'intérêt général. Bon, alors on sait bien, c'est très compliqué. Et dans le domaine du bâtiment, les lobbies sont ce qu'ils sont et interviennent également dans la décision. Mais lorsqu'il y a quelque chose, Eh ben, c'est le résultat d'un consensus à l'instant T, et ce consensus-là, il faut s'y engouffrer. Bon, c'est des débats. Hein.
1: Ouais, après, est-ce que tu sens quand même que ça bouge au niveau justement des concertations, des débats qu'il y a entre les collectivités et tous les acteurs ?
0: Alors, de deux côtés, on voit bien que les collectivités, effectivement, le bâtiment public est plutôt l'acteur qui permet de rehausser le niveau. Hein, son niveau d'exigence est plus important. Et puis, je ne l'ai pas cité, mais je suis aussi partie d'une association qui s'appelle Envirobat Occitanie, qui a des déclinaisons un petit peu partout en France. On est 350, ce sont des entreprises qui sont des entreprises dans l'action de la transition. Donc là, on y retrouve l'ensemble des acteurs, des entreprises, des bureaux d'études, des maîtres d'ouvrage et des maîtres d'œuvre. Donc véritablement, ou sur une région comme l'Occitanie, 350, on commence déjà à voir qu'on est de nombreux acteurs et tout à fait impliqués.
1: Et voilà. tu parlais d'argent, est-ce que ces acteurs-là, malgré les efforts qu'ils font et tout, est-ce que en termes de rentabilité, on sait que dans ce métier, beaucoup d'acteurs se plaignent, la concurrence, des appels d'offres à des prix insupportables. Est-ce qu'ils arrivent à être rentables ou est-ce qu'il y a...
0: Alors, c'est difficile de le dire comme ça. Ce qui est sûr, c'est qu'effectivement, ce que je disais, la commande publique tire le devoir, entre guillemets, ça n'entend pas à la radio, mais d'exemplarité, et donc la possibilité de faire évoluer. Et certaines entreprises vont pousser plutôt autour des labels, qui est l'autre champ d'action hein, sur nos objets, c'est-à-dire de dire bah, il faut que tel objet, il soit labellisé de telle et telle façon, notamment, Envirobat, on défend effectivement des labels, donc c'est l'autre volet. Sur des marchés concurrentiels, on retrouve de tout.
1: Mais merci Laurent pour ce retour sur le côté bâtiment. On va passer à un autre secteur qu'on a déjà évoqué au travers du matinal de Planète RSE, qui est celui de l'alimentation. Un secteur aussi où on le sait qui a un impact globalement assez conséquent au niveau de l'impact carbone, l'empreinte carbone. Michel, Mathias, tu vas encore une fois nous rappeler, tout le monde te connaît, tous ceux qui écoutent les podcasts, puisque tu es souvent présent, mais tu vas rappeler qui tu es. Dans le domaine de l'alimentation, des choses sont en train de se faire. Là aussi, il y a une multitude d'acteurs en amont, en aval, tous les sujets alimentation, on l'a évoqué. Quel est ton ressenti, toi, par rapport à ces sujets ? Comment tu vois la prise en compte de ces efforts nationaux, de ces référentiels ? Est-ce que tout ça est à peu près compréhensible par les acteurs de terrain ? Est-ce qu'il y a beaucoup de pédagogie aussi à faire, comme on le disait, dans d'autres secteurs ? Voilà, je te laisse libre de tes commentaires. Rappelle qui tu es, contact, vite fait.
2: Merci. Donc moi, Michel Mathias, je suis le responsable commercial de Contact qui fait des titres restaurants et co-responsable. Donc nous, on s'adresse à tout type de structure, hein, petite, moyenne et grande, aux entreprises, collectivités et associations. Voilà. Donc notre orientation éco-responsable, on parlait tout à l'heure d'action systémique, nous on est plutôt holistique. C'est-à-dire qu'on va promouvoir une alimentation durable, plus saine, qui aura forcément une action sur la santé, le bien-être des collaborateurs qui vont préférer aller dépenser dans ces lieux. Et pour ceux qui souhaitent conserver leurs habitudes, ils peuvent toujours aller chez...
1: On
2: va pas donner de nom. Voilà. Donc nous, on va se situer par rapport à ces actions, à ces quatre étapes. On va se situer sur les étapes 2, 3 et 4. En fin de compte, nous, on va permettre aux entreprises et à leurs collaborateurs de s'engager individuellement et collectivement. C'est ça la force du titre restaurant et des solutions qu'on propose, puisqu'on propose un dashboard qui va mesurer l'impact carbone lié à l'alimentation. Et je rappelle que l'alimentation, aujourd'hui, c'est 25% de l'impact carbone de chacun d'entre nous. Voilà, c'est un poste...
1: C'est pas neutre.
2: Voilà, c'est pas neutre. Mais c'est du comportemental. Donc nous, on est là pour sensibiliser, pour accompagner et récompenser, puisqu'on a un système de récompense pour les gens qui se font du bien. Ils font du bien à la planète en choisissant plutôt ces lieux éco-responsables. Donc nous, on est plutôt sur la partie 2, 3 et 4. Et comme c'est une solution assez simple à mettre en place et à mesurer, ce qu'on espère, c'est que les entreprises et les dirigeants qui prennent notre solution se disent on va peut-être aussi aller sur l'étape 1, qui est importante, c'est de faire cette célèbre photographie, puisqu'on ne peut pas se fixer d'objectif si on n'a pas une photographie de nos impacts.
1: Et ça, tu sens, tu visites aussi bien des entreprises donc avec des salariés qui pourraient profiter de ce type de titre éco-responsable que des professionnels de la restauration, c'est-à-dire de ceux qui proposent de l'alimentation responsable. Est-ce que ces professionnels-là, et en particulier au niveau restaurateur, ceux qui proposent vraiment l'alimentation, est-ce qu'ils sont conscients de ce contexte général bas carbone, des trajectoires, du poids de l'alimentation, ou est-ce que tout ça, c'est un peu quand même au-dessus, bon, un peu au-dessus de leur tête? Est-ce qu'il y a, avant même qu'ils mesurent eux-mêmes leur impact, est-ce que globalement, ils se disent que c'est une démarche qui m'incombe?
2: Alors, nous, on propose une solution qui a un coût. Voilà, donc je vais être très transparent. Donc on va rencontrer des personnes dans les entreprises qui sont engagées, qui souhaitent faire quelque chose au-delà de l'image RSE, c'est-à-dire qu'ils veulent vraiment avoir l'engagement durable. Et on va se confronter parfois à des DAF ou des dirigeants qui vont comptabiliser le coût. Je vais donner simplement un chiffre. Aujourd'hui, Contact a pris parti, c'est-à-dire qu'il ne prend aucune commission auprès des restaurateurs, puisque c'est un modèle économique qui fait que l'entreprise paye à ses collaborateurs des titres restaurants, donc investit, et les historiques du titre restaurant prennent des commissions. Nous, on prend zéro. Juste pour donner simplement un chiffre que les Toulousains vont bien comprendre, ces commissions, ça représente pour Toulouse Métropole 5 millions d'euros qui partent. Voilà, de la métropole de Toulouse, dans les poches des actionnaires de ces grands groupes. Donc là, aujourd'hui, on parle d'argent, on parle effectivement de budget. Vous voyez, si vous mettez ça à l'échelle nationale, on peut trouver de l'argent. Voilà, c'est-à-dire que c'est notre parti pris. Nous, ce qu'on veut, c'est sensibiliser, accompagner encore une fois. Et je dirais, s'il y a deux investissements aujourd'hui à faire et sur lesquels on ne doit pas transiger, le premier, c'est l'éducation de nos enfants. C'est le premier investissement important. Et le deuxième, c'est la santé et le bien-être de nos collaborateurs, puisque c'est un investissement qui n'est pas très onéreux et qui a des effets importants. Et même, on peut le dire, ce n'est pas moi qui le dis, gagner 20% de productivité. Donc, si les entreprises ont bien compris, c'est qu'ils vont travailler toute une chaîne holistique où tout le monde va être gagnant.
1: Voilà, donc... À la limite, il y a des choses à faire, mais tu me disais quand même qu'en termes d'efforts, là, pour revenir un peu plus spécifiquement au sujet de la décarbonation, beaucoup de tes interlocuteurs font déjà des choses. Bon, il y a ce côté qu'ils ne mesurent pas forcément où ils en sont, donc ils ne visualisent peut-être pas, suivant leur changement de politique, de changement de fournisseurs, ce qu'ils font, les impacts, c'est-à-dire est-ce qu'ils sont sur la voie d'une décarbonation. Mais tu me disais, quand vous traitez le sujet un peu plus en profondeur, souvent, il y a des choses assez sympathiques qui sont faites aujourd'hui par les professionnels.
2: Oui, sans le savoir. C'est-à-dire que c'est un petit peu l'effet M. Jourdain, c'est qu'ils font déjà des choses. Moi, je crois sincèrement qu'il faut les rassurer, leur montrer qu'ils sont capables de mettre en place des choses, qu'ils font déjà des choses sans le savoir, et de leur dire que quelque part, ils ont déjà initié, on va dire, une démarche. Et qu'il n'ait pas peur de mesurer, parce qu'encore une fois, s'ils mesurent et font cette photographie, ils pourront mettre en place des actions plus pertinentes et avoir une vraie démarche sur laquelle ils pourront communiquer dans leur politique RSE et surtout en interne, donc en externe, et promouvoir en fin de compte une image de l'entreprise engagée.
1: Dans la décarbonation, un peu comme on le dit dans la RSE, il y a beaucoup de Monsieur Jourdain qui font des choses sans le savoir. À nous peut-être de leur donner les clés pour pouvoir mesurer tout ça, le rendre explicite, en profiter, que c'est une valeur ajoutée pour les uns et les autres. On va en rester là pour ce premier podcast. Merci à tous ceux qui participent. On se retrouve donc physiquement dans quelques minutes pour une deuxième partie où on reviendra là de façon encore plus précise sur la réglementation, donc tout ce qui permet, alors parfois qui est plus ou moins bien pris, comme le disait Laurent, voilà, ces nouvelles normes, ces réglementations, parfois ces obligations. On va voir comment tout ça se traduit, où nous en sommes en France, grandes entreprises, petites, et là aussi de voir vos réactions et ce qu'on peut tirer de tout ça. A tout de suite pour la deuxième partie du podcast matinal de ce 20...
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5: Au début de l'année 2012, le label HVE, dit de haute valeur environnementale, était officiellement créé sous l'égide du ministère de l'Agriculture. Conçu pour préserver l'écosystème naturel des exploitations agricoles et réduire au maximum la pression sur l'environnement, ce label HVE, pour aussi vertueux qu'il puisse paraître, n'est pourtant pas exempt de critiques. Parmi elles, celle de l'Office français de la biodiversité, qui relevait fin 2020 que cette certification ne présente, dans la grande majorité des cas, aucun bénéfice environnemental. Au cours de cette même année 2020, la Cour des comptes a déploré, de son côté, que les différents plans consécutifs au Grenelle de l'environnement de 2007 demeurent pour l'instant très en deçà des objectifs fixés alors, notamment celui de réduire de moitié l'usage des pesticides en France à l'horizon 2018. 2018.

0: 2018, c'est justement l'année où Valérie Murat et son association Alerte aux Toxiques, basée à Bordeaux, ont décidé d'envoyer 22 bouteilles de vin certifié HVE au laboratoire du Bernay pour détecter d'éventuelles traces de pesticides dans la composition de ces vins pourtant estampillés haute valeur environnementale. La publication des résultats de ces analyses a valu à Valérie Murat et à son association une condamnation à 125 000 euros de dommages et intérêts pour dénigrement collectif suite à une action en justice portée notamment par le comité interprofessionnel des vins de Bordeaux et près d'une vingtaine d'autres plaignants. Valérie Murat, ou quand la dénonciation des pesticides ulcère le vignoble bordelais, c'est le titre de ce nouveau numéro d'Interférence. Aujourd'hui, suite de notre entretien avec Valérie Murat et troisième épisode de cette série, la genèse et les actions de l'association Alerte aux Toxiques.
1: Alerte aux Toxiques a été créée en 2016. Et en fait, donc c'était l'année où nous avons fait le plus d'actions avec Marie-Lys. Et c'était l'année, peut-être que vous vous en rappelez, du cache investigation de Élise Lucet, qui est venue dans le MEDOF, elle aussi, des analyses. Nous avons fait la marche blanche avec Marie-Lys, 13 jours après le cache investigation d'Élise Lucet. On avait été en relation avec les journalistes, on savait que ça allait être un électrochoc. Et Marie-Lys et moi, on se disait depuis des années, un jour, on fera marcher les gens à Bordeaux contre les pesticides dans les rues de Bordeaux. Parce que ça, ça n'est jamais arrivé. Et ça, il faut que ça arrive. Dans cette ville-là, qui se rêve la capitale de l'onotourisme, de luxe, hein, il faut que les gens sachent. Et donc, le soir de Cache Investigation, on reçoit beaucoup de messages de gens qu'on connaît, de gens qu'on ne connaît pas, et qui nous disent « mais c'est incroyable, mais on tombe à la renverse, on tombe de notre chaise, mais tout ça pour produire des vins, mais on ne savait pas, mais... Oh » Et les gens sont très choqués. Et avec Marie-Lys, on s'envoie des messages, et on se dit « mais c'est maintenant qu'il faut la faire, la marche blanche, c'est maintenant. » Et on a organisé cette marche en 13 jours. 13 jours. Et on a réussi à mobiliser 1500 personnes. Et cette année-là, il y a eu beaucoup d'actions. Il y a eu aussi le Daïn devant la Cité du Vin.
2: Qui venait d'ouvrir, là.
1: Voilà, et qui avait été inauguré par François Hollande. Donc nous, on avait pris d'assaut la rue d'un côté, si bien que tous les journalistes et les invités officiels étaient obligés d'arriver par bateau de l'autre côté. Et à l'intérieur de la Cité du Vin, en fait, ils bloquaient l'accès de notre côté pour que les journalistes ne voient pas ce que nous étions en train de faire. Et on a fait allonger, je pense qu'on était 200 personnes au moins au sol, avec beaucoup de public autour. On a fait allonger du monde par terre pour symboliser les victimes des pesticides, les morts au sol. Et c'était très, très visuel. C'était une grande réussite. Hein. Et il y avait eu aussi, la veille au soir, pour la première illumination de la Cité du Vin, il y avait eu une illumination réalisée par un collectif de camarades militants où ils avaient projeté Stop Pesticides avec des projos cachés en dessous sur les murs de la Cité du Vin pour le premier soir. Donc c'était voilà, un truc hyper visuel et voilà, impossible de passer à côté. Bien sûr, les journaux s'en saisissent, les journalistes s'en saisissent. Donc nous, de toute façon, c'est évidemment ce qu'on cherchait. Et ça a fait beaucoup de bruit localement. Et puis après, avec la bulle Internet, l'information circule très très vite. Et c'est vrai que cette année-là, en 2016, on avait fait beaucoup de choses. Et du coup, en fin d'année, moi et Marie-Lys aussi, on était en réflexion et on se disait « mais il faut qu'on crée quelque chose ici et pas qu'on soit rattaché systématiquement à d'autres associations qui ne sont pas forcément basées à Bordeaux et qui parfois ont un peu un décalage aussi parce qu'ils ne sont pas ici, parce qu'ils ne vivent pas ici, parce qu'ils ne travaillent pas ici, ils ne sont pas confrontés au quotidien, aux problèmes des ouvriers, des ouvrières et des riverains. » Et ils n'ont pas toutes les informations. Et donc voilà comment est venue l'idée de fonder pour nous Alerte Toxique et le collectif Infomédoc Pesticides pour Marie-Lys, pour aussi avoir notre organisation à nous, et puis avoir quand même une visibilité et un nom qu'on puisse reconnaître, rattaché ici au local, au Bordelais.
2: À la suite de ces actions collectives, vous décidez donc de faire analyser des bouteilles de vin que vous choisissez comment d'ailleurs ?
1: Alors, en général, on choisit toujours des personnes qui sont propriétaires de château et aussi représentant de la filière viticole des institutions bordelaises. C'est plutôt la promotion d'une viticulture industrielle et pas de petites propriétés qui vont faire de la qualité.
2: Et donc c'est plutôt les bouteilles issues de cette viticulture-là que vous choisissez d'envoyer au laboratoire, en quelque sorte.
1: On choisit des bouteilles qui appartiennent à des représentants de la filière, parce que, il y a une raison à ça aussi, c'est parce que ici, il y a une petite typicité bordelaise. Régulièrement, ces représentants se retrouvent sur les bancs des tribunaux administratifs à Bordeaux. Par exemple, je pense dernièrement au frère Medeville, qui avait été reconnu coupable et qui avait eu de lourdes amendes parce qu'ils avaient rajouté du sucre dans leur vin.
2: Ce qui s'appelle la chaptalisation et qui est interdit en France.
1: Alors, ils avaient aussi utilisé une autre méthode pour augmenter ou faire baisser le degré d'alcool, je ne sais plus. En dehors des frères Medeville, il y en a d'autres qui ont été, par exemple, reconnus coupables d'autres faits, voilà, de pratiques qui sont interdites. Et je pense à un autre représentant... qui a été président de la Fédération des Grands Vins de Bordeaux, obligé de démissionner car 11 organismes de gestion ont mis sur la table sa présidence en disant « ce n'est plus tenable, ce monsieur ne peut plus nous représenter, il vient d'être reconnu coupable par le tribunal administratif, il a triché, donc il doit démissionner ». Et ça, c'est quelque chose de très typique à Bordeaux. Et lorsque nous faisions les analyses, en général, les gens que nous choisissions, c'était des personnes qui avaient été reconnues coupables. Et ce que nous cherchions à montrer avec cela, c'était que ces institutions sont tenues par des personnes qui ont des pratiques de mafieux. Moi, ça fait 10 ans que je dis la mafia viticole bordelaise. Très souvent, des journalistes ou des interlocuteurs, des adversaires, on va dire, ils me disaient « Valérie Murat, vous exagérez ». Non, j'exagère pas. Quand on triche comme ça et qu'on est aussi censé représenter et promouvoir le travail des professionnels, c'est pas honnête. Ça s'appelle de la corruption. Donc ces choses ne sont pas acceptables. Et c'était ça que nous, on cherchait à mettre en lumière.
0: Rendez-vous demain pour le prochain épisode de cette série. Et d'ici là, restez à l'écoute et en alerte.
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Est-ce que nous devons attendre d'être dans une situation de crise, comme M. Stern le dit, Sir Stern dit exactement ça. C'est quelque chose qui va coûter terriblement cher, qui va être très impactant pour la société. Et on a déjà 150 millions à peu près de réfugiés climatiques identifiés dans le monde. 150 millions, c'est beaucoup. Et on va aller de plus en plus. L'année dernière, il y a eu 34 millions de déplacés à peu près à cause d'événements extrêmes, de problèmes climatiques, etc. Donc on va augmenter ce nombre. Jusqu'où faudra-t-il augmenter ce nombre? Est-ce qu'il faut que ça impacte que les pauvres, que les pays comme le Bangladesh ou que les petites îles du Pacifique dont tout le monde se fiche, et pourtant. Et où est-ce que ça va commencer à venir en Camargue, etc. Donc, ça, ce sont des questions. L'être humain, qui est un animal, est-ce qu'il faut qu'on lui tape fort dessus pour qu'il réagisse? Le deuxième point, et qui me paraît au moins aussi important, c'est qu'on n'a pas réussi à faire aujourd'hui, au niveau mondial, de comprendre que c'était une opportunité que de travailler sur les questions de réchauffement climatique, donc de sobriété énergétique et donc de transformation de notre façon de vivre. On ne l'a pas compris au niveau mondial, les États ne le relayent pas, l'Europe ne le relaye pas parce qu'on vient d'en débattre, l'Europe de l'énergie n'est pas encore construite. Les industriels, pour l'instant, résistent à toutes les propositions qui sont faites avec l'aide des lobbies. Donc, nous sommes dans une situation où à la fois l'être humain, l'individu que nous sommes, n'a pas envie de voir ce qui va se passer, et donc n'est pas prêt à bouger son truc. Et comme nous avons les gouvernants que nous méritons, nous, comme nous sommes dans une démocratie, eh bien nous avons aussi des États qui, pour l'instant, ne se bougent vraiment pas beaucoup, et toute la question derrière des pays en voie de développement sur lesquels il faut travailler pour justement montrer que c'est une opportunité et non pas un fardeau, et qu'il va falloir qu'on s'y mette tous.

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ce que je pense, c'est que c'est essentiel tout de suite de remettre l'océan. Ça, je trouve ça remarquable parce que aujourd'hui, on sait bien, on parle d'un 7e continent en termes de déchets dans l'océan. Donc, on sait qu'aujourd'hui, notre océan, il est en très grand danger. C'est d'ailleurs le lieu où la biodiversité est sans doute la plus menacée en termes d'acidification, en termes de déchets, etc. Donc, je pense que ça, c'est une très bonne chose. Sur le maritime et l'aérien, je trouve ça vraiment extrêmement dommageable. Et ça fait des semaines que, effectivement, on demande notamment l'inclusion de l'aérien. Après, la question, c'est manifester effectivement le mécontentement là-dessus et essayer d'imaginer comment mettre la pression pour que ça soit réintégré plus tard. Si on a le sentiment que cette fois-ci, pour les dernières 24 heures, ça ne va pas être possible, ce qui est important, c'est aussi de monter les choses dans nos sociétés à nous, dans nos espaces nationaux, de faire en sorte de mettre l'accent sur l'avion. Le sujet, c'est qu'aujourd'hui, le débat sur l'avion, sur le déplacement en avion, vous savez, il n'existe pratiquement pas. Au contraire, chacun d'entre nous reçoit tous les jours des pubs d'EasyJet, des pubs de Ryanair, etc. Et on utilise de plus en plus l'avion. Donc le sujet, c'est comment est-ce qu'on introduit un débat qui pourra quelque part être relayé par les sociétés pour mettre la pression sur les gouvernements.

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4: Les stations d'épuration en Île-de-France n'étaient pas ce qu'elles étaient. 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
1: Bonjour et bienvenue sur l'antenne de Radio Terre dans ces infos durables. Aujourd'hui, on parle d'une session de formation qui aura lieu du 15 au 19 juin, organisée par l'ANACT-FR. Donc, il s'agit de manager, c'est tout un travail. Constat est maintenant documenté et partagé. Dans les entreprises françaises, les modes de management doivent évoluer pour mieux faire face aux défis, les risques psychosociaux, phénomènes d'usure, transformation du travail ou encore quête du sens du travail. Les caractéristiques des formes de management qui contribuent à la qualité de la vie et des conditions de travail sont en parallèle mieux connu, un management qui veille au développement des personnes au travail, à la performance globale de l'entreprise. C'est un management participatif, à l'écoute des réalités de terrain et en soutien du travail de tous et de toutes. La Semaine pour la qualité de la vie et les conditions de travail 2026 sera l'occasion de partager des repères et des témoignages de professionnels. Donc ça se passera le 15 juin au matin notamment, et puis en après-midi il y aura une conférence autour de manager, c'est tout un travail. Ça se passera à Paris au ministère du Travail et des Solidarité. Et si vous voulez en savoir plus, eh bien vous allez sur le site de anact.fr, anact.fr. À bientôt pour un prochain rendez-vous sur l'antenne de Radio Terre.

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1: Bonjour et bienvenue sur l'antenne de Radio Terre. Bien, aujourd'hui, on va parler du Talent pour la planète. C'est la 6e édition. Elle se tiendra à Paris le 9 juin prochain. C'est un événement positif qui décode les transitions écologiques et sociales. Elle a pour vocation, donc, cette manifestation d'acculturer le grand public en décryptant les avancées des organisations et leur chemin vers les transitions écologiques, mais aussi sociales. En mettant en avant les talents qui portent ces enjeux et les formations qui accompagnent ces transformations, il s'agira de donner des clés de compréhension sur les métiers et compétences et développer pour agir et accélérer ces transitions. Pour la planète, donc s'installe au 104 à Paris le temps d'une journée pour comprendre, mobiliser et engager. Et c'est le groupe AEF ainsi que Pro Durable qui unissent leurs expertises pour organiser cette manifestation 6e édition du genre, je vous le rappelle. Talent pour la planète le 9 juin prochain à Paris. A bientôt pour un prochain rendez-vous sur l'antenne de Radio Terre.
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1: Et effectivement, là, le passage du zéro phyto sur la voirie à partir du 1er janvier risque aussi de provoquer donc quelques réactions de riverains qui vont dire ben oui, mais il y a quelques chandelles sur le trottoir, voilà, donc il va falloir expliquer que ben, c'est meilleur pour eux, c'est meilleur pour le climat, c'est meilleur aussi pour leur santé. Et je pense que si on touche cette fibre-là, attention à votre santé, à l'air que vous respirez, etc., je pense que les gens sont sensibles quand même maintenant avec toutes les informations qu'ils ont sur le problème des polluants, des micro-organismes, etc. Je pense que petit à petit, on va arriver à sensibiliser, à faire en sorte que les gens nous suivent.

0: c'est le jazz sur son 31. Un grand festival à Toulouse, ma foi.
1: Je suis très, très heureux d'y participer pour la
0: troisième fois. Vous pourrez entendre Franck Agulon à la batterie, ainsi que Thomas Bramery à la contrebasse. Franck, il a un son fantastique, exceptionnel, et puis il a surtout la tradition du jazz et puis aussi du reste, c'est-à-dire il est très très ouvert au rock, à la pop et tout, donc ça donne un très très bon mélange, un mix idéal pour l'interprétation de ce qu'on jouera ce soir. Et Thomas, c'est un peu pareil, donc il a un son énorme de contrebasse et j'adore jouer. Quand on a joué avec Thomas, c'est qu'après, il est difficile de jouer avec quelqu'un d'autre. Alors ce soir, on va rendre hommage à un groupe qui s'appelle The Cure, un groupe anglais qui a fait donc un tabac, on va dire, dans les années 80, donc sur la planète.

L'idée, c'est de ne pas dénaturer, ce qui peut être assez facile quand on fait du jazz, c'est-à-dire qu'on a toujours, quand on réorchestre des choses qui existent déjà, on a toujours tendance à donner de la difficulté à ça. Et au contraire, j'ai essayé, et j'espère que ça a marché, de donner quelque chose d'assez simple et surtout de reconnaissable. C'est-à-dire que quand on joue, même si c'est un trio très acoustique, eh ben, qu'on ait quand même l'impression d'entendre les morceaux initiaux. Ce soir, pour les gens qui me connaissent un petit peu sous une autre étiquette, je dirais un peu plus traditionnelle, eh ben, c'est l'occasion d'écouter le groupe et de m'écouter dans quelque chose d'un petit peu différent, mais je ne trahis absolument pas mes origines et puis les groupes que j'ai écoutés depuis tout le temps.

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vraiment nos problèmes, qu'il s'agisse de transport, qu'il s'agisse de économique et de création d'emplois, qu'il s'agisse aussi de la situation de l'habitat et des opportunités autour de la rénovation énergétique. Et ces trois domaines, mobilité, habitat, économie, emploi, c'est à la fois des sujets, des enjeux d'intervention pour nous compte tenu de ce qu'est la Seine-Saint-Denis, mais c'est aussi des sujets sur lesquels on peut changer de modèle, on peut aller vers la transition énergétique. Et donc, les deux sont liés. Et pour nous, ça peut être une opportunité de justement faire bien comprendre qu'en agissant pour la transition énergétique, dans ces trois domaines en particulier, transport, rénovation thermique des habitations, nouvelle filière économique, c'est aussi une manière de répondre aux enjeux de notre territoire et de ses habitants.

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1: Les chercheurs ont été encore en amont du suivi de l'état de la biodiversité par la définition même du terme de biodiversité. Ça va rejoindre un petit peu ma présentation ici, en ceci que c'est un concept qui vient essentiellement du monde de la recherche au début, après qui a été repris par la société civile, mais au début c'est des chercheurs, mais essentiellement, qui sont à l'origine de ce concept. Après, le monde de la recherche, bien sûr, contribue au suivi, à l'évaluation de l'état de la biodiversité à travers des publications scientifiques de différentes natures sur différents indicateurs de biodiversité. Donc ça, c'est la sphère plus académique. Deuxièmement, les chercheurs contribuent, pour certains, en mettant en place eux-mêmes des suivis de biodiversité. Et là, c'est toute la thématique, notamment des sciences participatives, mais pas uniquement. Il y a aussi d'autres types de suivis. Mais côté sciences participatives, il y a le programme Viginature, dont parlera, je pense, Jean-Philippe. Côté moins participatif, probablement, il y a le réseau, par exemple, de suivi de la qualité des sols fait par l'INRA, qui a une composante biodiversité qui commence, qui se développe. Et puis les chercheurs sont appliqués aussi, et c'est plutôt de ce point de vue-là que je vous parlerai, dans l'activité d'expertise scientifique auprès des décideurs et des gestionnaires.

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1: Bonjour et bienvenue sur l'antenne de Radio Terre. Aujourd'hui, eh bien, on va parler des infos durables avec une manifestation qui se tiendra le mardi 9 juin de 9h à 17h. Il s'agira d'une manifestation sur la santé et l'environnement, un atelier qui proposera un apport théorique sur les notions de promotion et d'éducation en santé et les différentes dimensions qui composent la santé environnementale. Il s'agit surtout d'un espace pour découvrir des méthodes d'animation, expérimenter des outils comme support pour vos actions auprès des publics. Les objectifs sont de se repérer parmi les notions de promotion et d'éducation de santé et d'environnement, de découvrir et d'expérimenter des outils pédagogiques et de connaître les structures et les lieux ressources de ces outils pédagogiques. Si vous voulez en savoir plus sur cette journée pédagogique pour l'environnement, qui, je vous le rappelle, se tiendra le 9 juin, eh bien vous pouvez contacter donc Santé Cantal au 09 85 04 23 55. Tout cela est organisé par le CPIE d'Auvergne, que vous pouvez aussi joindre par ailleurs au 04 71 45 62 88. À bientôt pour un prochain rendez-vous sur l'antenne de Radio Terre.
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1: Bonjour et bienvenue dans les infos durables. Aujourd'hui, on parle de la semaine du développement durable. C'est une semaine donc qui va se tenir du 30 mai au 5 juin prochain. C'est officiellement donc la semaine européenne du développement durable. Côté terrain, c'est une période idéale pour des ateliers éco-gestes et économie circulaire, des temps collectifs autour du sens et de l'impact, des animations participatives ou une action symbolique intégrée à une démarche annuelle. Cette semaine ambitieuse s'articule autour d'un objectif commun, sensibiliser chacun d'entre nous aux pratiques quotidiennes qui favorisent une démarche citoyenne responsable. Il s'agit de mettre en lumière les actions concrètes que nous pourrons tous adopter pour construire un avenir durable et équilibré pour notre planète. Que vous soyez une entreprise ou un individu, cette semaine du développement durable est l'occasion idéale de prendre conscience de l'impact de nos actions et de trouver des solutions innovantes pour préserver notre planète. Il y aura certainement quelque chose autour de chez vous, donc, pour la semaine du développement durable qui aura lieu cette année du 30 mai au 5 juin. A bientôt pour un prochain rendez-vous sur l'antenne de Radio Terre.

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Roger Revel, océanographe et climatologue américain, né en 1909 à Seattle et mort en 1991 à San Diego. Il est le premier scientifique contemporain à avoir entrepris et dirigé, dans le cadre de l'année géophysique internationale, des études de grande ampleur sur le problème du gaz carbonique et du changement climatique d'origine humaine. Son influence aux États-Unis sur la mise à l'agenda public des recherches sur l'effet de serre a été déterminante, comme l'a rappelé Al Gore, l'un de ses étudiants à Harvard, en 2006 dans « Une vérité qui dérange ». Hans Suess, né en 1909 à Vienne et mort en 1993 à La Jolla, professeur, chimiste et physicien nucléaire autrichien, il est aussi le petit-fils du géologue Eduard Suess. Extrait de leur ouvrage « L'échange de dioxyde de carbone entre l'atmosphère et les océans et la question de l'augmentation du CO2 atmosphérique durant les décennies passées » 1957. Dans cet article, Revel et Suess prédisent que les océans absorberont le taux excédentaire de dioxyde de carbone à une vitesse moindre que celle prédite par les théories de l'époque. Nullement alarmiste, mais soulignant tout de même que l'humanité était en train de faire, inconsciemment, « a large-scale geophysical experiment », ils en appellent à plus de recherches sur la lancinante question du CO2 et du climat, qui va devenir dans les années 1980 l'affaire du réchauffement planétaire, Global Warming. Introduction. Au milieu du 19e siècle, des quantités substantielles de dioxyde de carbone ont commencé à être ajoutées dans l'atmosphère par la combustion de carburants fossiles. Le rythme de la combustion a continuellement augmenté, de telle sorte qu'aujourd'hui, la croissance annuelle due à cette source est proche de 0,4% de la quantité totale de dioxyde de carbone atmosphérique. D'ici à 1900,

0: En 60, la quantité ajoutée au cours du siècle passé sera de plus de 15%. Calendar, 1938, 1940, 1949, pensait que presque tout le dioxyde de carbone produit par la combustion de carburants fossiles était resté dans l'atmosphère, et il a suggéré que l'augmentation du dioxyde de carbone atmosphérique pourrait être à l'origine de la légère augmentation de température moyenne observée dans les latitudes septentrionales au cours des dernières décennies. Il a donc réactualisé l'hypothèse de Chamberlin, 1899, et de Arrhenius, 1903, selon laquelle les changements climatiques pourraient être liés aux fluctuations de la teneur de l'air en dioxyde de carbone. Ces auteurs supposaient qu'une augmentation du dioxyde de carbone dans la couche supérieure de l'atmosphère abaisserait le niveau moyen de rétroradiation dans l'infrarouge et augmenterait donc la température moyenne près de la surface de la Terre. Par la suite, d'autres auteurs ont questionné les conclusions de Calendar sur deux points. Premièrement, la comparaison des mesures faites au XIXe siècle et au cours des années récentes ne démontre pas qu'il y ait eu une augmentation significative du CO2 atmosphérique, voir Slocum 1955, Foncelius 1956. Il est possible que la plus grande partie du CO2 excédentaire issu de la combustion de carburant ait été transférée dans les océans, possibilité suggérée par Arrhenius en 1903. Deuxièmement, quelques pourcents d'augmentation du CO2 contenu dans l'air, à supposer que ce soit le cas, pourraient ne pas produire une augmentation observable de la température moyenne de l'air près du sol par rapport à des fluctuations dues à d'autres causes. La thermodynamique de l'atmosphère est si peu connue qu'on ne sait pas si et comment un changement de la rétroradiation dans l'infrarouge à partir des couches d'air supérieures affecterait la température près de la surface. Les calculs effectués par Place, 1956, indiquent qu'une augmentation de 10% du dioxyde de carbone atmosphérique élèverait la température moyenne de 0,36 degrés. Mais l'existence possible de processus d'amplification ou de rétroaction peut faire en sorte qu'un léger changement de la rétroradiation ait un effet plus prononcé. Une diminution de l'albédo de la Terre, quantité de rayonnement solaire réfléchie par la surface terrestre, à cause de la fonte des calottes glaciaires. Ou encore l'augmentation de la teneur en vapeur d'eau de l'atmosphère, avec une absorption infrarouge renforcée près de la surface, due à une évaporation accrue suite à l'augmentation de la température, en sont des exemples possibles. Au cours des prochaines décennies, le taux de combustion des carburants fossiles continuera à augmenter si les besoins en carburant et en énergie de notre civilisation industrielle mondiale continuent de s'accroître de façon exponentielle et si ces besoins ne sont satisfaits que d'une façon limitée par le développement de l'énergie nucléaire. Des estimations faites par les Nations Unies en 1955 montre qu'au cours de la première décennie du XXIe siècle, la combustion de carburants fossiles pourrait produire une quantité de dioxyde de carbone égale à 20% de ce qui se trouve actuellement dans l'atmosphère. C'est probablement supérieur de deux ordres de grandeur au taux de dioxyde de carbone habituellement produit par les volcans, qui en moyenne doit être égal au taux auquel les silicates sont altérés en carbonate. Les êtres humains sont donc contraints de mener une expérience géophysique à grande échelle, d'une manière qui n'aurait pas pu se produire par le passé et qui ne pourra pas être reproduite dans le futur. En quelques siècles, nous renvoyons dans l'atmosphère et dans les océans le carbone organique concentré, stocké dans les roches sédimentaires au cours de centaines de millions d'années. Cette expérience, si elle est adéquatement documentée, peut produire des connaissances d'une portée considérable sur le processus qui détermine le temps et le climat. C'est la raison pour laquelle il est de la plus haute importance d'essayer de déterminer la façon dont le dioxyde de carbone se répartit entre l'atmosphère, les océans, la biosphère et la lithosphère.
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1: Oui, moi je crois que dans ce que vous dites, ce qui est très important, c'est que les classes populaires ne choisissent pas de ne pas être écologistes. Simplement, d'abord elles n'ont pas le temps, il y a de la souffrance sociale, et ensuite elles n'ont pas les moyens, elles ont l'impression que c'est réservé à des classes favorisées. Donc là-dessus, il y a quelque chose à jouer du côté des collectivités locales, à imaginer des systèmes qui permettent d'avoir accès à une alimentation plus saine. Je pense que la question du 100% bio dans les cantines, par exemple, c'est un point essentiel. Partout où, au fond, les enfants, la société est ensemble, il faut qu'on organise la possibilité d'accéder à ce qu'on pourrait appeler du service écologique. C'est pareil sur le logement. Sur le logement social, on sait que la question des inégalités environnementales et des inégalités sociales se rejoignent. Il faut évidemment tout faire pour que l'isolation thermique des logements collectifs, de là où sont les personnes les moins favorisées, soit faite en priorité. Après, il y aura toujours un sujet sur est-ce qu'il faut mettre en place des mécanismes d'aide particuliers. Ça, je n'en sais rien, je ne peux pas me prononcer là-dessus. Mais commençons par travailler déjà sur la qualité de ce qui est servi dans le cadre de ce qu'on appelle le service public. Moi, en ce sens, je pense que la question d'une obligation de service public écologique pourrait être quelque chose sur lequel on travaille, parce que ça, c'est quelque chose qui réduit les inégalités. Et il faut qu'on apprenne à montrer que égalité sociale et égalité environnementale vont de pair. Enfin, je pense que la question de la pollution de l'air est évidemment une question essentielle sur laquelle il faut que les collectivités locales se mobilisent, mais aussi l'État. Il faut arriver à faire en sorte que la question des transports soit une question sur laquelle on puisse avoir accès aux transports où qu'on soit. Et le sujet de la ruralité, du périurbain est une question qui est posée. Le juste équilibre entre la voiture et les transports en commun, ça c'est aussi une question qui est devant nous. Quelque part, quand vous discutez avec les gens, on a l'impression qu'il y a les tout transports en commun ou le tout bagnole. Il faut qu'on arrive à imaginer des solutions qui correspondent à la réalité des pratiques des gens, ce qu'on appelle l'intermodal par exemple, je pense que c'est quelque chose de fondamental. Voilà, c'est toute une série de sujets assez passionnants sur lesquels il faut travailler. Et je termine en disant qu'il me semble que la question de la construction des villes, aujourd'hui, on reconstruit la ville, on la pense autrement, et sans doute une question sur laquelle le lien entre classe populaire, classe moyenne, doit être au centre des choses lorsqu'il s'agit d'imaginer un avenir écologique pour tous.

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1: Donc pour commencer cet atelier, donc comme je vous le disais, un rapide rappel du contexte en fait sur la dynamique qui a été engagée en Île-de-France sur cette thématique qui est le réemploi et la réutilisation au sens large. Donc la région Île-de-France, elle a une compétence en matière de planification des déchets ménagers et assimilés. Donc le PREDMA, donc, qui est le plan régional d'élimination des déchets ménagers et assimilés, a été voté en novembre 2009. Donc dans le cadre du PREDMA, il y a un certain nombre d'objectifs qui ont été fixés, notamment un objectif qui est de créer 30 ressourceries recycleries à l'horizon 2019 sur le territoire francilien et de développer des pratiques de réemploi et de réutilisation. Donc il faut savoir qu'au moment de l'approbation du PREDMA en 2009, il y avait seulement 3 ressourceries en Île-de-France, donc voilà, il y avait quand même une marge de progrès assez importante. Donc multiplié par 10 le nombre de ressourceries sur l'Île-de-France en un espace de 10 ans. Donc tout de suite après l'approbation du PREDMA, en fait, donc plusieurs démarches ont été engagées. Notamment, la première démarche a été la mise en place d'une dynamique régionale sur les ressourceries, donc une convention de partenariat entre la région Île-de-France, le réseau des ressourceries et l'ADEME. Donc cette dynamique régionale permettait un appui aux ressourceries existantes. Bon, à l'époque, il y en avait 3, donc voilà, ça restait jouable. Et surtout, un appui aux porteurs de projets avec des formations, créer une ressourcerie de 2 jours qui ont été dispensées à peu près à une quinzaine de porteurs de projets, également des visites porteurs de projets sur les ressourceries existantes. Donc ce qui nous a fait passer d'un nombre de 3 ressourceries en 2009 à 11 ressourceries adhérentes donc en janvier 2012.

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4: Vous voyez, nous, on est en train de monter un poulailler municipal. Donc, apparemment, dans les renseignements pris, puisqu'on a demandé l'aide technique un peu de la métropole, ils n'ont pas su nous répondre parce qu'on serait la première commune à faire cela. Donc, voilà, ça aussi, c'est pour... tout ce qui reste à la cantine, on va le donner à des poules plutôt que le jeter, quoi. Voilà.

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1: Bonjour et bienvenue dans les infos durables. Aujourd'hui, on va parler de la semaine écologie, environnement, biodiversité 2026. C'est la science en action. Il s'agira de restaurer la nature et de transformer les territoires. C'est un rendez-vous qui vous est proposé du 1er au 5 juin un peu partout en France et cette année aussi au Sénégal et au Portugal. C'est depuis 2022 qu'existe cette semaine écologique pour l'environnement et la biodiversité. Elle réunit des chercheurs, des acteurs socio-économiques locaux pour échanger autour des enjeux scientifiques, environnementaux et sociétaux de nos territoires. Cette année, cette semaine se tiendra donc du 1er au 5 juin et le thème sera restaurer la nature, transformer les territoires. Des siècles d'activités humaines ont dégradé les écosystèmes terrestres et aquatiques, dont la biodiversité et l'intégrité du fonctionnement sont pourtant indispensables au bien-être et au fonctionnement de l'économie et des sociétés humaines. Située au cœur des relations que les humains entretiennent avec l'écosystème dans lequel ils évoluent, la restauration écologique est une approche qui requiert la mobilisation des savoirs et des pratiques pour concevoir, mettre en œuvre et évaluer des actions visant à réparer des écosystèmes et des paysages dégradés. Restaurer la biodiversité et le fonctionnement des différents milieux associés, que ce soit les sols, l'air, les océans ou les eaux douces, s'impose dès lors comme une nécessité et non un luxe. Voilà pourquoi cette année il faudra être attentif à cette semaine écologie, environnement, biodiversité, donc du 1er au 5 juin. A bientôt pour un prochain rendez-vous sur l'antenne de Radio Terre.

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1: Bonjour et bienvenue dans les infos durables de Radio Terre. Aujourd'hui, on va parler de relier la santé et la qualité de l'air intérieur. Il s'agit d'une journée, une matinée pour agir sur la qualité de l'air dans les territoires ruraux en présence de Dr Suzanne Déhou, médecin ORL, qui est une initiative de l'ingénierie de santé dans le cadre du bâti urbain. Cette journée se déroulera donc à Dégagnac, ça se trouve dans le Lot, à la Maison de la Nature, et c'est organisé par Agir ESE, une journée donc pour faire progresser la connaissance en écologie et en biodiversité, notamment en milieu rural, avec plusieurs intervenants, un docteur, mais aussi le responsable du territoire de l'énergie du Lot, et puis Alec Kersi Énergie. Une matinée qui se tiendra le jeudi 4 juin. De 9h à 13h, et pour en savoir plus, vous pouvez contacter la chargée de mission Mireille Vermis au 05 65 35 80 26 sur cette sensibilisation donc à l'écologie et au territoire qui se déroulera à Dégagnac dans le Lot le 4 juin prochain. À bientôt pour un prochain rendez-vous.

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4: Ce qui est important aussi, c'est que cet art de bâtir, il rejoint aujourd'hui, et il y a eu beaucoup de travaux là-dessus, on est aussi capable de parler de la valeur en termes d'énergie de ces bâtiments, dans la façon dont ils ont été conçus, dans la qualité de leurs matériaux. Donc ce sont des choses que l'AVAP permet de révéler à nouveau aujourd'hui. On dépasse avec les questions actuelles simplement l'approche historique, architecturale. Il y a aussi cette intégration des données par rapport aux questions environnementales.

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4: L'EPR va être le réacteur le plus dangereux au monde parce que c'est celui-là qui aura le plus d'uranium dans son cœur. C'est quand même grave d'affirmer des choses comme ça. On peut être pour, contre le nucléaire, mais affirmer des choses comme ça, on est en train de construire quelque chose. Les surcoûts qu'il y a eu aujourd'hui, eh bien, ils sont rien que pour améliorer la sécurité, la sûreté et des malfaçons, soit de béton. Mais c'est très très grave d'affirmer des choses comme ça.

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Donc le deuxième exemple que je vais vous présenter, c'est par rapport donc aux îlots de chaleur urbains. Donc la ville d'Orléans a souhaité miser sur la végétalisation de son territoire pour répondre à cette problématique. Donc en fait, ils se sont inscrits dans plusieurs documents et stratégies qui ont été mises en place à Orléans et qui ont permis en fait cette végétalisation. Donc il y a eu un plan biodiversité, un plan climat énergie territorial, un agenda 21, un plan local d'urbanisme qui ont tous favorisé en fait cette végétalisation pour répondre alors aux îlots de chaleur urbains, mais également à d'autres problématiques, favoriser l'infiltration de l'eau, favoriser aussi un cadre de vie agréable pour la population, également un impact sur la pollution de l'air et de l'eau. Donc on met en avant également les multiples bénéfices qui sont liés à la végétalisation du territoire. Et donc on va avoir plusieurs initiatives qui ont été mises en place, donc des suivis des plantations arborées, la végétalisation d'un certain nombre d'espaces. Dans le plan local d'urbanisme, il y a donc un coefficient de biotope qui permet de garantir un minimum de surface végétalisée lors des nouvelles constructions. Donc tout un tas d'initiatives qui vont permettre finalement d'avoir une ville assez verte, qui va permettre l'évapotranspiration et qui va permettre de rafraîchir l'air ambiant en cas de canicule, et ce qui est non négligeable quand il y a des températures très élevées pour la santé de la population.

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1: Bonjour et bienvenue dans les infos de Radio Terre, les infos durables. Aujourd'hui, je vais vous parler du séminaire national d'éducation et promotion de la santé et de l'environnement. Nouvelle édition, donc un rendez-vous pour croiser les savoirs, mettre en lumière les initiatives de terrain et renforcer les liens entre santé, sociale, éducation et environnement. Ce sont des rencontres qui auront lieu le 29 et 30 juin au Mans, donc dans la Sarthe. Ça se passera donc au Palais des Congrès et le thème c'est d'éduquer et agir pour une santé environnement transversale et accessible à tous. Parce que vivre en bonne santé dans un environnement sain est un droit fondamental, il est important d'inclure l'ensemble des citoyens dans les processus favorisant la santé. Cette nouvelle édition du séminaire éducation et promotion de la santé invite les acteurs des structures nationales et régionales à se retrouver pour partager et imaginer ensemble des approches inclusives. Un rendez-vous donc entre environnement et social, ça se passera le 29 et 30 juin au Mans, dans la Sarthe. Éduquer et agir pour une santé accessible à tous. À bientôt pour un prochain rendez-vous sur l'antenne de Radio Terre.
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1: Bonjour et bienvenue donc sur l'antenne de Radio Terre. Aujourd'hui, on va parler de la journée entreprise et biodiversité. Pourquoi pas changer de cap ? C'est la Fondation pour la recherche sur la biodiversité qui propose cette année, avec le soutien du MNHN et de l'OFB, donc l'Office français de la biodiversité, de consacrer sa journée annuelle aux enjeux de transformation des systèmes économiques et financiers. Bien que sa nécessité ne soit plus à démontrer, sa mise en place implique des engagements de toutes sortes. Le dernier rapport donc du GIEC, sorti en février, dresse un portrait complet des responsabilités mais aussi des opportunités qui s'ouvrent aux entreprises. Comme chaque année, cette journée s'adresse aux acteurs de la recherche ainsi qu'aux acteurs privés et publics dont l'objectif est d'initier et de favoriser un indispensable dialogue. Ce temps fort s'appuiera sur une série de rendez-vous qui se tiennent tout au long de ce premier semestre 2026 et dont l'assemblée des parties prenantes sera le reflet. Voilà pour cette manifestation, la journée de la biodiversité et de l'entreprise, le mardi 23 juin de 9h à 17h30. Ça se passe à l'auditorium de la Grande Galerie de l'Évolution. C'est à Paris, au 36 rue Geoffroy-Saint-Hilaire, et c'est gratuit. À bientôt pour un prochain rendez-vous.

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